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0: Bonjour à vous, RFI Matin commence tout de suite. Ravi de vous retrouver ce lundi 18 mai 2026. On va revenir très largement sur l'épidémie d'Ebola dans l'est de la RDC. Un cas recensé, on le sait depuis hier, à Goma. Notre invité dans trois quarts d'heure pour en parler, le docteur Jean-Jacques Mouyembe, directeur de l'INRB. Autre invité ce matin sur notre antenne, Agnès Calamard, secrétaire générale d'Amnesty International. C'est une toute petite partie de notre programme. Bonjour Martin Guez.
2: Ravi de vous retrouver. Bonjour Andréane, bonjour à toutes et à tous.
0: Ravi de vous retrouver. Aussi Martin, vous nous parlez dans votre journal de cette nouvelle visite diplomatique française en Algérie. Paris et Alger soignent leurs relations.
2: À la capitale algérienne, où débarque aujourd'hui Gérald Darmanin, le ministre français de la Justice, troisième membre du gouvernement en trois mois à se rendre en Algérie. Signe des réchauffements diplomatiques entre les deux pays, une visite express lors de laquelle il sera question du sort de Christophe Glaize, journaliste français, incarcéré depuis un an. Il sera question aussi de coopération judiciaire pour lutter notamment contre la DZ Mafia. Gros plan ensuite sur un conflit oublié et une région méconnue, la province du Cabo Delgado, située au nord du Mozambique, où sévissent les chebabs depuis 2017. Le conflit avec les forces armées mozambicaines est sanglant. RFI sera en reportage toute cette semaine dans la région où a pu se rendre Gaël Lalex. Nous serons aussi dans ce journal en Espagne, avec cette nouvelle défaite électorale pour le Parti Socialiste, en Andalousie cette fois-ci, où la droite cherche des alliances. Et puis enfin en football, la Ligue 1 livrée hier son verdict, un dernier épisode au ralenti, qui sourit finalement à Lille et à Auxerre. Les nordistes qui joueront la Ligue des Champions, les bourguignons, sont eux maintenus en première division.
0: Liaison rétablie entre Alger et Paris. Gérald Darmanin arrive aujourd'hui en Algérie.
2: En février, c'était Laurent Nunez, le ministre français de l'Intérieur, qui se rendait dans le pays. La semaine passée, Alice Ruffo, la ministre déléguée aux armées. Et ce lundi, Gérald Darmanin, le ministre de la Justice, poids lourd du gouvernement Le Cornu, attendu pour une visite éclair de 24 heures dans la capitale algérienne. Nouveau signe que les relations se réchauffent entre la France et l'Algérie. Gérald Darmanin qui tentera de rétablir les relations judiciaires entre les deux pays. Il évoquera notamment le cas de Christophe Glaize, journaliste français incarcéré depuis plus d'un an. Au cœur des discussions également, la coopération entre les deux pays en termes de lutte contre le crime organisé, avec dans le viseur la DZ Mafia, cartel marseillais, au lien établi avec l'Algérie. Carlotta Morteo.
3: Gérald Darmanin veut des noms et des informations sur plusieurs narcotrafiquants soupçonnés de s'être mis à l'abri en Algérie ou d'y avoir dissimulé des fonds. Dans le viseur notamment, une dizaine de figures importantes de la DZ Mafia, cette organisation criminelle ultra-violente qui défraye la chronique en France avec ses règlements de compte et ses balles perdues. Paris espère obtenir d'Alger ce qu'elle a réussi à mettre en place avec les Émirats Arabes Unis ou le Maroc, des saisies, des confiscations et à terme des extraditions, des partenariats réalisés sous la houlette de Vanessa Perry, procureure chargée de la lutte contre la criminalité organisée qui accompagne la délégation à Alger. Également du déplacement, Pascal Prache, le patron du parquet national financier, deux magistrats de très haut niveau, signe d'une volonté sérieuse de coopérer sur du concret. Depuis près de deux ans, à cause des tensions diplomatiques, les échanges d'informations sont quasiment au point mort. Dans l'entourage du garde des Sceaux, on met clairement en cause la stratégie de bras de fer menée par Bruno Retailleau lorsqu'il était ministre de l'Intérieur. Gérald Darmanin doit donc incarner une autre méthode pour amorcer, dossier par dossier, un possible tournant dans les relations franco-algériennes.
2: Gérald Darmanin qui rencontrera tout à l'heure son homologue algérien, Lotfi Boudjema. A noter que le ministre algérien de l'Intérieur, Saïd Saïoud, doit lui se rendre à Paris dans quelques jours. Il y rencontrera son homologue français, Laurent Nunez.
0: RFI met le cap toute cette semaine sur la province du Cabo Delgado, zone inaccessible du nord du Mozambique.
2: Théâtre de violence peu médiatisé et pour cause, Andréane. La région est interdite d'accès à la presse à cause du conflit latent qui dure depuis 2017. Cette province limitrophe de la Tanzanie est riche en gaz et elle est secouée par l'insurrection des Chebabs, groupe terroriste ayant prêté allégeance à l'État islamique. Une guerre oubliée, au bilan très lourd. Au début du mois, encore 5 personnes ont été tuées dans 2 attaques distinctes à Ankouabé et à Macomia. RFI a pu s'y rendre. Les incursions djihadistes sont quasi hebdomadaires et le niveau de violence difficilement descriptible. Au reportage de notre envoyé spécial Gaël Lalex.
4: C'est à Mocimboa da Praia, en 2017, que tout a commencé. Un groupe terroriste attaque plusieurs postes de police. Depuis lors, ce port de 30 000 habitants subit régulièrement des incursions. La dernière fois, c'était en septembre. 2 raids, coup sur coup, Omar Soufo se souvient.
5: Le groupe est entré par le quartier Felipe Nyusi. Ils ont décapité 4 personnes et laissé leur tête et leur corps à des endroits différents. Quand ils sont revenus, ils ont fait pareil, maison par maison. Ils tuaient les hommes et laissaient les femmes et les enfants.
4: Durant plusieurs semaines, Mohsin Bouad à Praia est resté isolé aux mains des terroristes. Fatima Halidi était enceinte.
6: Ça a été très dur. J'ai un autre fils de 10 ans. Je ne pouvais pas fuir parce que j'étais enceinte. J'ai sombré dans la dépression. Je souffrais à tel point que je me moquais que ma fille naisse vivante ou morte. Je voulais juste être libre pour m'enfuir.
4: C'est le même climat de terreur qui règne dans les campagnes. Le village de Choutenjojo, agriculteur de 57 ans, a été ravagé par les chebabs.
7: Les hommes armés m'ont attaché et ont commencé à me frapper. Ils ont pris mon argent, mes chèvres, tous mes

0: Revenu de Bounia, en Ituri, Bounia, où s'est rendu hier Samuel Roger Kamba, le ministre congolais de la Santé. L'OMS a hier déclenché une alerte sanitaire internationale. Selon le dernier bilan de l'Agence sanitaire de l'Union africaine, 88 décès vraisemblablement dus au virus ont été enregistrés. Le Rwanda a décidé de fermer partiellement sa frontière avec la RDC. Et puis un Congolais également mort du virus en Ouganda, Kampala, qui a annoncé reporter le pèlerinage annuel du jour des martyrs qui attire des milliers de chrétiens le 3 juin chaque année.
1: Une dangereuse escalade selon Abu Dhabi après cette frappe de drone sur une centrale nucléaire.
0: Les Émirats arabes unis qui se donnent le droit de riposter, reste à savoir face à qui le pays a dénoncé cette frappe de drone qui a provoqué un incendie aux abords de la centrale de Baraka sans en attribuer l'origine. Réaction aussi de Riyad, l'Arabie saoudite dénonce une frappe menaçant la sécurité et la stabilité de la région. Quand l'Agence internationale de l'énergie atomique fait, elle, part de sa profonde préoccupation. Si aucun blessé n'est à signaler et que le niveau de radiation est stable, c'est le motif de cette frappe qui interroge, comme nous le dit Emmanuel Galichet, professeur en sciences et technologies nucléaires au CNAM.
2: La question à se poser, c'est est-ce que c'était la centrale de Baraka qui était visée ou est-ce que, comme on l'a déjà vu, notamment avec la centrale de Bouchehr en Iran, est-ce que c'est un éclat d'un drone ou quelque chose ou une autre cible qui était visée ? En Ukraine, la centrale de Zaporijjia a été dans ce genre de situation des dizaines de fois depuis 2022. Il y a eu énormément de bombardements sur le réseau électrique ukrainien qui a fait perdre les alimentations extérieures à la centrale de Zaporijjia. Vraiment de très nombreuses fois. Ça fait partie des interdits de la Convention de Genève et son protocole additionnel. Et ça fait partie également des 7 piliers que l'AIEA avait développés lors de la guerre en Ukraine. Un des piliers était évidemment aucune attaque sur une installation nucléaire, parce que ça peut engendrer effectivement un risque très grand d'accident.
0: Des propos recueillis pour RFI par Elliot Vessier. A noter que l'Arabie Saoudite a annoncé avoir intercepté 3 drones en provenance d'Irak cette nuit, alors qu'au Liban, des frappes israéliennes ont fait 7 morts ce dimanche, dont un chef du djihad islamique. Israël qui affirme par ailleurs que le Hezbollah a tiré environ 200 missiles sur son territoire durant le week-end. Le conflit au Moyen-Orient et ses conséquences au Japon, même à 8000 km, les effets se font ressentir. L'archipel étant très dépendant des produits pétroliers du Golfe, le blocage du détroit d'Ormuz et la flambée des prix de l'or noir ont perturbé une institution historique, ce qu'on appelle le Santo, les bains publics, institution désormais en danger, Bruno Duval.
3: Pour chauffer l'eau des bains dans lesquels ses clients se détendent, un Santo utilise en moyenne une centaine de litres de fioul lourd par jour. Mais son prix a cru de plus de 40% depuis la fin février, entraînant un surcoût énergétique mensuel de 120 000 yens, près de 650 euros. Les gérants de ces deux établissements accusent le coût.
4: On en est réduit à ne plus se verser de salaire, sinon on serait dans le rouge. C'est terrible, ce Santo existe depuis 80 ans, mais franchement, une telle situation, on n'avait jamais connu cela.
5: On ne peut pas hausser nos tarifs car ils sont fixés par les autorités qui considèrent que les bains sont un service public essentiel. Mais d'un autre côté, ça devient compliqué à gérer en termes de trésorerie, cet envolé de nos coûts. Sans parler de cette incertitude si angoissante qui pèse sur nos approvisionnements en fioul. Ça, c'est vraiment ce qui m'inquiète le plus.
3: Étant donné la diminution et le vieillissement de la population, on ne dénombre plus que 4000 sentos au Japon, 5 fois moins que dans les années 60. Et les professionnels du secteur alertent, si la guerre s'éternise au Moyen-Orient, d'innombrables exploitants pris à la gorge n'auront d'autre choix que de mettre la clé sous la porte. Le cas échéant, ce sera le crépuscule d'une institution plus que millénaire. Dans l'archipel, en effet, les tout premiers bains publics apparurent au début de l'ère impériale Heian, au 8e siècle. Bruno Duval, Tokyo, RFI.
0: Les conséquences économiques du conflit au Moyen-Orient qui seront également à l'ordre du jour à Paris ce lundi, où se réunissent les ministres de l'économie du G7 avant le sommet des chefs d'État prévu mi-juin à Évian, en France.
1: En Espagne, Martin, le Parti Socialiste essuie une nouvelle défaite dans la plus grande région du pays.
0: À savoir l'Andalousie, aux mains de la gauche pendant 40 ans, mais à droite depuis 2019. Le président régional Juan Manuel Bonilla Moreno et son parti conservateur l'emportent à nouveau avec 53 sièges. Petit problème, Andréane, la majorité absolue est à 55 et place désormais un vrai casse-tête, François Musso.
6: C'est une victoire amère pour le jeune et modéré Juan Manuel Bonilla Moreno. Celui qui était déjà au pouvoir depuis 4 ans a certes emporté le scrutin régional avec brio, mais il n'obtient pas la majorité absolue et il est face à une situation difficile. Il sait d'avance qu'il ne pourra pas gouverner avec les trois formations de gauche. Il se retrouve donc à la merci de Vox, l'extrême droite. Et cela, il n'en veut pas.

0: Jusqu'au bout, je vais tenter, je vais travailler de toutes mes forces pour gouverner en solitaire. Je ne veux aucun type d'empêchement et de conditionnement de la part de Vox. Je le dis clairement, je n'ai aucun intérêt à gouverner avec Vox.
1: Certes, ce libéral modéré ne veut pas s'allier avec l'extrême droite qui veut lui mettre des bâtons dans les roues, le forcer à appliquer la préférence nationale contre les immigrés, le forcer aussi à refuser les aides pour les étrangers. Mais la réalité est que comme il est désormais minoritaire, il ne va plus pouvoir gouverner comme il le faisait jusqu'alors. François Musso, Madrid RFI.
2: Enfin, en football, la course de petits chevaux a tourné à la course d'escargots en Ligue 1.
3: Une dernière journée au petit trot pour le PSG qui a célébré son titre en laissant filer face à son voisin du PFC, défaite 2-1. La course à la Ligue des Champions s'est aussi faite au ralenti. Lille, Lyon et Rennes devaient tous gagner pour confirmer ou pour espérer. Résultat des courses, ils ont tous perdu, Cédric Delivera.
4: Ils étaient trois candidats au podium et ils se sont tous inclinés. La défaite la plus surprenante est pour le LOSC, battu par Auxerre 2-0 à domicile. Mais ce sont bien les nordistes qui iront en Ligue des Champions. Car de son côté, Lyon a lourdement chuté face à Lens 4-0 et termine quatrième. Le capitaine Corentin Tolisso s'en contente.
5: Grosse déception. On a fait un non-match. Il y a cette satisfaction d'être quand même quatrième et d'avoir la possibilité d'aller en Ligue des Champions en jouant ses tours préliminaires.
4: Si Lyon devra passer par le tour préliminaire, Rennes, autre prétendant, c'est lui complètement manqué à Marseille. Défaite 3-1 qui permet à l'OM de dépasser les Bretons au classement. Cinquième, les Phocéens joueront en Ligue Europa la saison prochaine. Un scénario frustrant pour Mehdi Benatia, le directeur sportif du club.
6: Disons qu'on a essayé de finir sur une bonne note. Ça vaut ce que ça vaut, mais c'est quand même une qualification en Europa League. Donc bien sûr, les ambitions étaient autres. Tu finis à 2 points du podium et ça te laisse quand même pas mal de regrets.
4: Dernier suspense aussi dans le bas du classement. Vainqueur à Lille, Auxerre s'est donc maintenu en chipant la 15e place à Nice, tenu en échec par Metz 0-0 dans une ambiance délétère. Le terrain a été envahi après le coup de sifflet final par des supporters mécontents de cette place de barragiste. Même scène de chaos à Nantes, opposée à Toulouse, ce qui a conduit à l'interruption définitive du match.
3: Allez, on laisse le petit tronc, on part au grand galop pour la matinale avec Antoine Mélard.
2: Merci Martin Guez. RFI Matin, avec vous jusqu'à 10h. On sera évidemment en République démocratique du Congo ce matin, parler de l'épidémie d'Ebola qui touche aussi l'Ouganda. Un cas recensé à Goma. L'inquiétude grandit et lui regrette une prévention trop tardive. Le docteur Jean-Jacques Mouyembe, figure mondiale de la virologie, est notre invité à 7h45. À la une du prochain journal, le récit de terrain de MSF, Médecins Sans Frontières, sur place à Mongoualou, épicentre de cette nouvelle épidémie. Également ce lundi, le début d'une série de reportages exceptionnels dans le Cabo Delgado, dans le nord du Mozambique. On vous fait entendre ça dès ce matin. Et puis à 8h20, Arnaud Pontus, vous serez en ligne avec Agnès Calamar, secrétaire générale d'Amnesty International.
7: Oui, avec elle, on va porter notre regard sur l'état des droits humains dans le monde et avec un indicateur en particulier, l'application de la peine de mort. Amnesty International publie ce matin son rapport annuel sur la peine capitale et les exécutions en 2025. Et il en ressort qu'aujourd'hui, seulement 17 pays continuent d'exécuter. Pour autant, il n'y a jamais eu autant d'exécutions depuis 1981. L'Iran représente à elle seule 80% des exécutions recensées. L'année passée, la peine de mort y est un des instruments essentiels de la répression. On en parle donc tout à l'heure avec Agnès Calamar.
2: À 6h20, temps universel. RFI Matin commence.
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2: Un témoignage d'abord, celui d'une ancienne mannequin française qui, il y a une vingtaine d'années, a côtoyé le prédateur sexuel et pédocriminel Jeffrey Epstein. L'homme mort en prison aux États-Unis en 2019 est au cœur d'un vaste scandale sexuel qui touche le monde entier et de nombreuses personnalités. Les dossiers liés à cette affaire ont été révélés il y a 4 mois par la justice américaine et les témoignages depuis se multiplient. En France, une dizaine de nouvelles victimes se sont manifestées, a déclaré hier la procureure de Paris, chez nos confrères de RTL. Jeffrey Epstein avait un pied-à-terre à Paris. C'est là que Juliette l'a rencontré. Elle le raconte à Sarah Krakowicz.
9: Le document qui est caviardé dans les dossiers Epstein, c'est donc celui qui est là.
10: Ouais, exactement. Donc là, la fameuse pièce à conviction, donc l'itinéraire, avec le billet, le numéro de téléphone aussi de cet homme-là, avec l'adresse encore, le 457 Madison Avenue. Bah, y a ça.
9: L'itinéraire dont parle Juliette, c'est celui qui l'a mené jusqu'à Jeffrey Epstein, aujourd'hui connu comme criminel sexuel. L'histoire commence en 2004. Elle a 21 ans, travaille comme mannequin. Entre deux castings parisiens, elle est abordée par un homme dans la rue. Il lui propose des opportunités de travail à New York, une pratique courante dans le métier. L'agence pour laquelle Juliette travaille à l'époque la rassure, pas de danger, ils connaissent cet homme, elle peut y aller. Juliette s'estime en fin de carrière, alors elle accepte. Elle l'apprendra plus tard, l'homme qui l'aborde, Daniel Siad, est recruteur de mannequins, aujourd'hui suspecté par le FBI d'avoir été rabatteur de jeunes femmes pour le compte de Jeffrey Epstein.
10: De là, je reçois un billet. On me donne comme indication qu'il faut que je demande un visa touriste. On me donne l'adresse d'un appartement dans New York. Je ne savais pas si c'était lié à une agence ou pas. On ne m'avait pas donné du tout d'informations, ni de process, à savoir quelle agence j'allais voir, quel était le planning. Je n'ai pas trop cherché à comprendre parce que je pars du principe que je suis dans un process professionnel. Donc si on ne me donne pas l'information, c'est certainement qu'il n'y a pas besoin et que je n'ai pas besoin de poser des questions.
9: Juliette rencontre brièvement Jeffrey Epstein. Elle lui remet son passeport et lui donne rendez-vous le lendemain. Entre-temps, au téléphone, sa mère, déjà très méfiante, s'inquiète d'un réseau de trafic sexuel, lui dit d'aller récupérer son passeport et de partir.
10: Je me dis que j'ai pas le choix et de toute façon, moi, il s'est rien passé, j'ai pas eu d'alarme, de situation qui m'ont fait dire là, il y a danger. Moi, j'avais un objectif, de toute façon, c'était faire le tour des agences et puis voilà, avoir un contrat.
9: Le lendemain, Jeffrey Epstein la reçoit, tente de la mettre à l'aise, il lui fait visiter les lieux. Juliette observe que cela ne ressemble pas à un immeuble d'agence de mannequins. Des photos en gros plan de parties intimes de femmes recouvrent certains murs.
10: Je regarde ça avec beaucoup de curiosité en me disant « mais qu'est-ce que c'est que cette fascination pour des parties intimes de femmes ?» Moi, j'ai trouvé ça un peu déplacé, un peu malsain et ça a commencé à me mettre une petite puce à l'oreille quand même.
9: Juliette suit Jeffrey Epstein dans un couloir avec des chambres de chaque côté. Il entre dans l'une d'elles, s'assoit sur le lit et lui fait signe de venir.
10: Et c'est à ce moment-là où j'ai le réflexe un peu intuitif de m'arrêter sur le pas de la porte et de le regarder droit dans les yeux. Et avec mon meilleur anglais, je dis « je vous préviens, je ne ferai rien ». Je sentais bien qu'il y avait un espèce de piège. C'était une chambre, c'était pas un contexte professionnel. Tout de suite, il se veut rassurant. Il me dit « non, t'inquiète pas, il se passera rien. Je veux juste vérifier si je peux te faire rencontrer mes agences partenaires ».
9: Elle entre, il lui demande de se mettre en sous-vêtements, fréquent dans le métier, mais il lui fait aussi retirer son soutien-gorge. Juliette est mal à l'aise, il lui touche les hanches, les fesses, lui dit qu'elle n'est pas encore prête, qu'elle a des kilos en trop. Mais c'est quand il lui parle d'être hôtesse dans une compagnie aérienne privée ou accompagnatrice en soirée qu'elle fait le lien avec les histoires sordides qu'elle a pu entendre dans le passé. Elle se rhabille, dit qu'elle va réfléchir, demande à récupérer son passeport et part.
10: En fait, même encore aujourd'hui, je ne sais même pas comment ça se fait que, en ayant été jusque-là du process, ça n'a pas été plus loin. Enfin, c'est de la folie. Et je me rappelle que, ne sachant pas qui c'était, pourquoi c'était, etc., j'en parlais pas non plus beaucoup parce que j'avais honte. Soit dans un premier temps, si vraiment c'était une opportunité de mannequinat d'être partie, et de l'autre côté, si jamais c'était vraiment un réseau pédocriminel, j'avais honte d'avoir cru à un moment donné que ça pouvait être autre chose. Et en fait, dans les deux cas, j'avais honte.
9: En passant d'autres castings à New York, elle comprend que Jeffrey Epstein l'a mise sur liste noire auprès de toutes les agences de mannequins. Juliette ne comprendra qu'en 2019, lors de l'incarcération du criminel sexuel, ce à quoi elle a échappé.
2: Sarah Krakowicz pour ce reportage. Ebola, de retour en République démocratique du Congo pour la 17e fois en 50 ans. Pour l'heure, 88 morts ont été recensés, dont un en Ouganda. Et ce matin, on s'interroge sur la prévention, la détection, comment éviter les épidémies. Les gestes barrières sont cruciaux, évidemment, mais les fourmis peuvent aussi jouer un rôle. Florent Guignard, c'est notre question d'environnement. Comment des fourmis pourraient nous aider à déceler des virus?
8: Alors, pour le comprendre, il faut d'abord parler de ces fourmis. La fourmi Dorylus, elle fait partie de ce qu'on appelle les fourmis légionnaires, de véritables armées mobiles qui peuvent compter des millions d'individus et qui dévorent tout sur leur passage grâce à leurs grosses mandibules. Explication de Léo Blondet, il est en deuxième année de thèse au CIRAD, le Centre français de recherche agronomique pour le développement, et il travaille sur ces fourmis légionnaires.
11: Elles sont nomades, ça veut dire qu'elles vont changer de nid assez souvent, donc elles prédatent en colonie, donc elles vont couvrir des portions de la surface gigantesque, et en fait elles vont laisser très peu d'espace pour les proies pour s'échapper. Et de cette manière, en fait, elles vont échantillonner leur environnement d'une manière hyper efficace, tout ce qu'elles pourront trouver sur leur passage.
2: Et ces fourmis peuvent ainsi avaler des virus.
8: Ouais, c'est exactement ça, et c'est ce que nous explique Amour Munda. Il prépare lui aussi une thèse sur le sujet à l'École des sciences chimiques et biologiques pour la santé de Montpellier et à l'Université Marien Gwabi de Brazzaville. Il prélève des fourmis dans des grottes du Congo-Brazzaville où vivent des chauves-souris.
12: Des fourmis légionnaires du genre Dorylus auront, lors de leur passage, ingurgiter des particules virales issues de l'hôte qui est la chauve-souris qui a été en amont infectée de ce virus. Vu que les chauves-souris sont connues comme étant des réservoirs d'un grand nombre de virus, et donc la fourmi pourrait représenter une véritable sentinelle dans ces écosystèmes.
8: Bah oui, c'est plus facile de récupérer des fourmis que des chauves-souris.
2: Il y a aussi, Florent, des virus sur les plantes.
8: Ah oui, il n'y a pas que des virus sur les animaux qui peuvent transmettre des maladies aux humains. Il y a aussi ces virus qui s'attaquent aux plantes et il est tout aussi important de les détecter. C'est ce que nous explique Philippe Roumaniac, chercheur au CIRAD et à l'Institut de Santé des Plantes de Montpellier. Il dirige la thèse de Léo Blondet qu'on a entendu tout à l'heure sur les fourmis légionnaires et les plantes.
13: Ce que les gens oublient souvent, c'est que les virus sont responsables d'épidémies dévastatrices de cultures dans de nombreuses zones en Afrique et en Amérique du Sud et qui sont moins vues, ont probablement autant, voire plus d'importance localement avec la destruction de systèmes de cultures comme par exemple le manioc. Et ça nous renvoie au concept de One Health. Il paraît important maintenant de regarder la santé dans un cadre beaucoup plus large que la santé humaine, en intégrant la santé animale et la santé des plantes.
2: Il est donc important de mieux connaître ces virus.
8: Oui, ces recherches ont déjà permis de découvrir des virus inconnus jusqu'ici, ce qui n'est pas très étonnant. Il y a des milliards de virus sur Terre et on n'en a identifié qu'un pour cent. Les fourmis permettraient ainsi de cartographier les virus quasiment en temps réel. Philippe Roumaniac.
13: Ça nous donne une image de tous ces virus qui sont présents à un temps T et qui permettent de faire une veille scientifique et technique d'abord, et puis sanitaire potentiellement derrière. C'est vraiment ça le concept, c'est d'avoir un premier animal qui va pouvoir permettre d'être préventif et de savoir avant ce qui se passe.
8: Voilà, un jour peut-être, grâce aux fourmis légionnaires, on regardera la météo des virus.
2: Florent Guignard, RFI, 7h23 à Paris et à Cannes. La Croisette où se trouve une partie de la rédaction d'RFI à l'occasion de la 79e édition du Festival de cinéma Cannes, raconté par nos envoyés spéciaux. Aujourd'hui, on retrouve Sophie Torlotin qui nous parle de beaux portraits de femmes en compétition et d'une polémique après la tribune signée par des comédiens et réalisateurs contre Vincent Bolloré. C'est le journal de Cannes sur RFI.
14: Jouer, c'est génial, mais être actrice, c'est dur.
15: Elle est hypersensible, Garance. Alors pour tenir, la jeune comédienne talentueuse enchaîne les verres d'alcool. Projetée hier soir en compétition, Garance, incarnée par Adèle Exarchopoulos, a séduit les festivaliers avec ses forces et ses failles, sa gouaille et son amour de la vie. Après plusieurs films couraux, Jeanne Herry voulait dresser le portrait d'une jeune femme entière, bien de son temps.
16: Garance, elle fonctionne, hein. Elle a du travail, elle a des amis, elle assure. Jusqu'à des moments où parfois elle ne peut plus assurer à cause du produit, mais et elle a l'impression qu'elle fonctionne grâce au produit. Et c'est vrai qu'une des façons qu'elle a de gérer, c'est de dire moi je le suis juste pour pas qu'on m'embête, quoi. Après, elle est dans le déni de la gravité de son addiction, évidemment. Bah non, elle consomme en groupe, elle consomme seule aussi, elle en a besoin pour vivre, c'est toute la journée, elle tient bien l'alcool, ça l'accompagne, c'est de la ouate, c'est de la protection aussi.
15: Autre événement hier, le retour sur la Croisette de Judith Godrèche pour présenter Mémoire de fille. L'adaptation du récit autobiographique d'Annie Ernaux sur un viol subi à 18 ans.
17: Là, je vais au pensionnat Saint-Michel.
15: Oula, Tess Barthélémy, la fille de la réalisatrice, campe la jeune femme des années 1950.
17: Incarner Annie Ernaux, c'est pas rien. Il y a une espèce de pression de se dire est-ce que je vais être à la hauteur de cette œuvre, surtout que c'est autobiographique, donc il y a quand même quelque chose de vouloir vraiment rester fidèle à cette histoire, tout en essayant quand même de ramener ma propre patte, ma propre personnalité dans ce rôle et ma propre expérience de jeune fille de 2026 à ce personnage de fille dans 58.
15: Autre portrait, croisé cette fois, l'inconnu d'Arthur Harari qui entre en lice ce lundi pour la Palme d'Or. Une histoire déroutante d'échanges de corps et de métamorphoses avec Léa Seydoux et Nils Schneider. Arthur Harari revient sur la Croisette 3 ans après la Palme d'Or d'Anatomie d'une chute dont il était le co-scénariste.
18: On a eu largement de quoi s'occuper avec Anatomie, ouais, c'était un long périple. Justine me manque, elle est pas là. Et puis je me sens moins protégé parce que Anatomie, c'était son film. Même si j'y avais mis beaucoup, je suis exposé maintenant, c'est mon film, quoi. Non, mais c'est vrai que c'est un endroit où on a vécu des choses très heureuses, donc je suis heureux d'y être.
15: Effectivement, Arthur Harari est en première ligne, d'autant qu'il fait partie des 600 signataires d'une tribune contre Vincent Bolloré. Le patron de Canal+, grand argentier du cinéma, a déclaré hier ne plus vouloir travailler avec les frondeurs qui s'opposent à son actionnaire. Sophie Torlotin, Apolline Verlon, Cannes, RFI.
2: Et cette tribune contre Vincent Bolloré, vous nous en parlez plus en détail tout à l'heure, Sophie Torlotin, dans le journal de 8h.
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2: C'est notre grand reportage du jour sur RFI, 20 minutes consacrées ce lundi à une page de l'histoire de France encore trop méconnue, le drame dit des enfants de la Creuse. Plus de 2000 enfants enlevés à leurs parents sur l'île de la Réunion entre 1962 et 1984, puis placés en métropole dans des familles, surtout en Creuse, département à l'époque en déficit de population. Aujourd'hui, une proposition de loi visant à reconnaître ce drame chemine encore, mais c'est tout. Tout de suite, un extrait de ce grand reportage signé Lola Fourmi.
20: Direction la rivière Saint-Louis, un coin verdoyant de la Réunion. Devant moi, la route s'ouvre vers les cimes du cirque de Sillaos. C'est ici, dans cet écrin de nature, que Virginie a décidé de revenir s'installer. 50 ans après son exil forcé.
21: Alors, je m'appelle Virginie Lagrave. Je suis née le 28 juillet 1973. Donc, je suis née à Saint-Denis, à la Réunion. Voilà. Et j'ai été adoptée le 12 juin 1975 dans les Deux-Sèvres. Une exilée, une ex-mineure de la Réunion. Puisque, voilà, pour moi, j'ai été arrachée, j'ai été enlevée, j'ai été... on m'a pris ma vie, en vrai.
20: Une vie que Virginie, femme grande, fine, à la peau noire et aux vêtements colorés, tente de retracer grâce à des documents. Classeurs, photos, coupures de presse, elle conserve tout depuis des décennies.
21: Donc je les garde bien précieusement. C'est toute ma vie, on va dire. Donc voilà mes recherches depuis l'âge de 27 ans, de 2000 jusqu'à 2026. Donc j'ai eu trois extraits d'actes de naissance différents, avec falsification de papier. Et là, vous pouvez voir sur ma carte d'identité, juste avant de partir en métropole, le 9 juin 75, je suis partie le 12 juin 75, nom Virginie, prénom Florence, et on a rayé. On a falsifié, carrément. Beaucoup d'enfants sont partis en même temps que moi. J'ai un numéro de matricule, comme les prisonniers. Et ils ont eu, pareil que moi, leur identité de falsifiée.
2: Un grand reportage signé Lola Fourmi à écouter tout à l'heure en intégralité sur RFI. 19h10, hors de Paris, à retrouver aussi sur notre site RFI.fr. RFI Matin à suivre. Le journal, on fait le point sur l'épidémie d'Ebola qui sévit en RDC et en Ouganda. Le récit sur place de MSF à écouter dans le journal de 7h30. Restez avec nous.
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1: Salut, dimanche 24 mai à la MJC de Oust-sur-Cie, Ninichèze, on organise la projection de Guy Dame, Jusqu'au bout. C'est un documentaire de Ahmad Gamal et Sarah Béchellerie. Alors que les rêves de la révolution au Soudan sont emportés par la guerre, Ahmad et ses camarades, anciens membres des mouvements étudiants, aujourd'hui exilés en France, se demandent comment garder vivante la mémoire de la résistance du peuple soudanais. Et la projection sera suivie d'un échange avec Ahmad Gamal, réalisateur et cofondateur de Sudfa Media. Ce rendez-vous est à 19h à la MJC. C'est une soirée en prix libre en soutien à Sudfa Media, qui est un média franco-soudanais indépendant. Alors venez nombreux, à très bientôt.
2: 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Trois instruments, trois voix, un répertoire festif et original issu des manuscrits du Moyen-Âge. Laissez-vous entraîner par la musique de Vagarem et venez chanter et danser avec nous après l'école ou le travail. L'événement est à prix libre. Buvette et petite restauration sur place. Rendez-vous vendredi 22 mai à 17h au 27 rue des Ramières à Alex, dans le parc de l'ensemble scolaire de l'archipel. À bientôt.
3: Bonjour Radio Saint-Ferréol, on s'appelle Baptiste Rolla et Samy de Coster. La compagnie s'appelle Scène Nationale 7. On traverse la région à pied à partir du 22 mai avec un spectacle musico-théâtral qui s'appelle Prélude de Pan. C'est une nouvelle de Jean Giono. Enchanteresse, sauvage, inquiétante, drôle, très poétique et très orale en même temps. C'est l'histoire d'une fête de village qui va tourner à la pluie et au fantastique. Une histoire d'hommes et d'animaux devenus fous. La mise en scène emmène le texte et la musique et finit dans une sorte de transe très joyeuse. Voilà, on vous attend à la gare des Ramières, à Alex, pour la fête de la nature le dimanche 24 mai à 17h, puis à Bordeaux le même jour à 20h, le lundi 25, à partir de Cré, on chemine jusqu'à la rivière Arte de Gigor-Lozeron, où l'on jouera à 19h. Puis le lendemain, vers la vallée de Quin, au-dessus de Saint-Andéol, le 26 mai, à 18h30 cette fois. Et après, on attaque l'ascension du Vercors et on fait la traversée du massif jusqu'à sa pointe nord. On termine notre périple éco-théâtral le 7 juin. Retrouvez toutes nos dates et horaires sur scène-national-7.com. Et vous êtes invité, si les jambes vous fourmillent, à marcher avec nous sur une étape de votre choix. Écrivez-nous sur grandrando-giono@gmail.com. Des animations naturalistes seront menées tout au long de cette itinérance pour découvrir tous les vivants qui habitent cette montagne magique. Voilà, merci Radio Saint-Fée pour ce partage et on vous dit à tout bientôt.
4: Oui, bonjour la radio. Alors ici la compagnie Carnaval pour vous annoncer l'ouverture d'un nouveau lieu culturel à Sous, le Passe Muraille. Et donc on va inaugurer ce nouveau lieu avec une proposition de la compagnie Carnaval qui s'appelle Remake, un entresort à la croisée de la marionnette, de la magie, des arts numériques, une proposition d'illusion d'optique. Et tout ça joyeusement à partir du 23 mai. Donc il y aura deux séances, une à 17h et une à 19h. On vous conseille de venir un petit peu en avance pour pouvoir assister au spectacle. On peut manger et boire sur place. C'est juste à côté du Zigzag Café et c'est au 10 route de Bordeaux, à Sous. Voilà, plus d'infos sur le site de la compagnie Carnaval, compagniecarnaval.com. À très bientôt.
5: La CRIRAD fête ses 40 ans. Depuis 1986, la CRIRAD agit pour une expertise indépendante sur la radioactivité. Pour l'occasion, l'association vous donne rendez-vous samedi 23 mai à Montpellier, salle Marcel Pagnol, dans le hameau de Fauconnières, pour une journée ouverte à tous avec conférences, concerts, théâtre d'impro, stands d'information, sérigraphie et espace enfant. L'entrée est libre, buvette et food truck sur place. Retrouvez toutes les infos sur crirad.org/40ans. J'annonce l'art dans la grande rue à Beaufort-sur-Gerval, une exposition d'artistes, de peintres, sculpteurs de Nouvelle-Vallée. Donc ce sera le samedi 23, dimanche 24, de 10h à 18h. Le vernissage de l'exposition aura lieu le samedi à 11h30. Vous pourrez aussi voir les œuvres des enfants de l'atelier d'art de Beaufort. Il y aura tout au long du week-end des animations, donc un atelier de modelage sur terre, un atelier de fabrication de masques. Le week-end sera aussi ponctué du concert de la chorale de la Gervanne à 18h au temple. Et nous faisons appel à éventuellement des musiciens qui souhaiteraient se joindre à l'événement et mettre tout ça en musique pour le plaisir de tous. Voilà, bienvenue à vous et d'ici là, bonne semaine. Bonjour les auditeurs, un petit message pour vous dire que le samedi 23 mai, il y aura la fête de la fringue à la MJC Centre Social Mini-Chaise. La fête de la fringue, c'est donc une gratiféria de vêtements printemps-été de 11h à 17h30. Vous pouvez nous apporter vos vêtements le jeudi et le vendredi qui précèdent et le samedi 23 jusqu'à 14h. Il y a aussi au programme de la journée donc un repas le midi à 4€. Dans la journée, il y a des ateliers, des jeux pour adultes et enfants, de l'écoute de podcasts, des rallyes photos. Et on a une scène ouverte qui clôture la journée, donc de 17h30 à 19h. Et pendant toute la journée, on a les jeunes qui tiennent une buvette pour financer tous leurs beaux projets, accompagnés par la MJC Mini-Chaise. Voilà, donc la fête de la fringue, c'est le 23 mai. De 11h à 19h au total, et on vous attend avec grand plaisir.
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8: 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À Oust, en bord de rivière, entre guinguettes, village et salle des fêtes. Avec au programme le grand machin chose, venu de Nantes, la fanfare du Minervois, venu de l'Aude, et deux locales, le Taraf des Trois Becs de Saillant et Tapas Cymbal de Dieulfi. Plus la Technoparade, 5 fanfares pour ambiancer le printemps. 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Et puis, petite annonce, nous sommes toujours intéressés par de bonnes volontés bénévoles sur ce week-end. Contactez-nous à contact@pekno.com. 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
1: L'heure du journal de Martin Guez. Et à la une, Martin, cette assemblée générale sous forme de réunion de crise pour l'Organisation mondiale de la santé.
3: Qui réunit ses membres ce matin à Genève, un an après le départ fracassant des États-Unis de l'institution. Et au moment où l'OMS fait face à plusieurs crises sanitaires majeures, ce foyer d'antivirus déclaré à bord d'un navire de croisière. Et surtout, cette nouvelle épidémie d'Ebola en RDC, un nouveau variant qui a fait au moins 88 morts et qui touche désormais aussi l'Ouganda. On fait le point sur les dossiers sur la table de l'OMS avec Anne Verdaguer dès le début de ce jour. Direction ensuite le Cabo Delgado, zone du nord du Mozambique extrêmement rare d'accès, où notre reporter Gaël Alex a pu se rendre. Un territoire, terrain d'affrontement entre les Chebab et l'armée mozambicaine. Gérald Darmanin, le ministre français de la Justice, arrive aujourd'hui à Alger. C'est le troisième membre du gouvernement français en 3 mois à se rendre en Algérie. Signe des réchauffements diplomatiques entre les deux pays. Et puis enfin, Savannah, chouchou des divas à Cannes. Ce n'est pas une actrice, ce n'est pas une réalisatrice du festival. C'est un petit chihuahua qui affole les réseaux et qui gratouille le tapis rouge.
1: Premier cas d'Ebola à Goma et l'OMS tire la sonnette d'alarme.
3: L'Organisation mondiale de la santé qui a hier déclenché une alerte sanitaire internationale alors que le nouveau variant s'étend. Selon le dernier bilan de l'Agence sanitaire de l'Union africaine, 88 décès vraisemblablement dus au virus ont été enregistrés, dont un premier cas dans la capitale du Nord Kivu, dans l'est de la RDC. Un cas recensé aussi en Ouganda. Et c'est dans ce contexte de crise que s'ouvre aujourd'hui l'Assemblée mondiale de la santé à Genève, un an après le retrait des États-Unis de l'organisation. Bonjour Anne Verdaguer.
4: Bonjour.
3: Les États membres de l'OMS qui se réunissent dans un moment particulièrement critique, au moment donc où le navire Hondius, foyer de l'épidémie d'antivirus, arrive aux Pays-Bas, et au moment où une nouvelle épidémie d'Ebola alerte en RDC, l'OMS a-t-elle les moyens de ses ambitions? Peut-elle toujours répondre aux grandes problématiques de santé à l'échelle mondiale?
4: Eh bien, c'est un défi en effet que l'OMS souhaite en tout cas pouvoir continuer à relever, même si avec le départ des États-Unis qui était de loin le plus grand contributeur de l'organisation, plus de 20% de son budget, eh bien le budget est passé de 6,8 milliards de dollars à 4,2 milliards cette année. Une situation préoccupante, d'autant que d'autres pays ont aussi réduit leur soutien. En conséquence, l'OMS annonce une réorganisation. 2400 collaborateurs ont déjà quitté l'organisation. Pour Antoine Flao, épidémiologiste et professeur de santé publique à l'Université de Genève, la question se pose moins en termes de budget que de perte d'expertise.
5: Les États-Unis ont représenté un phare depuis l'après-guerre pour l'ensemble du monde, pas simplement occidental, en matière d'épidémiologie, de gestion des crises, etc. Il y a donc une sorte d'influence extrêmement importante qui est en train de se déliter et de se perdre. Et en plus, les États-Unis étaient connus pour apporter un sens de respect des minorités. Ils ont été très en pointe dans la pandémie du sida pour imposer que l'on ne discrimine pas les soins en fonction des préférences sexuelles, par exemple. On a énormément besoin d'expertise nord-américaine qui était très souvent en avance de plusieurs années et aussi avec beaucoup de moyens pour pouvoir permettre à l'ensemble de la santé du monde de progresser, d'aller dans le bon sens.
3: En écoutant Antoine Flao, on le comprend, Anne, l'OMS est dans un moment critique. Quel pays pourrait remplacer les États-Unis?
4: Bien, l'Europe, mais aussi la Chine, pourraient avoir un rôle important à jouer dans un contexte où certaines épidémies comme Ebola resurgissent. Vous en avez parlé. Alors, le contexte international, la hausse des prix, les ruptures de chaînes d'approvisionnement pèsent également sur les situations d'urgence. Il faut savoir qu'il y a moins de kits de santé disponibles dans les zones qui en ont le plus besoin.
3: Merci beaucoup, Anne Verdaguer, du service économie de RFI, l'Assemblée générale de l'OMS qui se tient à Genève, ce sera jusqu'au 23 mai. À noter également qu'après la mort d'un Congolais en Ouganda, Kampala a annoncé reporter le pèlerinage annuel du jour des martyrs qui attire des milliers de chrétiens le 3 juin chaque année.
1: RFI est toute cette semaine dans le Cabo Delgado, région du nord du Mozambique, en proie aux affrontements entre les Chebab et l'armée mozambicaine.
3: Un carrefour des tensions dans la région, théâtre de violence peu médiatisé. Et pour cause, la région est interdite d'accès à la presse à cause du conflit latent qui dure depuis 2017. Cette province limitrophe de la Tanzanie est riche en gaz. Elle est surtout secouée par l'insurrection des Chebab, groupe terroriste ayant prêté allégeance à l'État islamique. Une guerre oubliée, au bilan très lourd, d'après l'ONG ACLED. 7 personnes ont été tuées depuis fin avril et l'Organisation internationale des migrations recense plus de 12 000 déplacés depuis début mai. Des attaques ont eu lieu dans la région de Mocimboa da Praia, centre névralgique du Cabo Delgado, où s'est rendu notre envoyé spécial Gaël Alex.
6: Les Chebabs savent déjà que vous êtes là, prévient le responsable de la sécurité d'une ONG. Mossim Bouad à Praia, c'est la gueule du loup. C'est ici qu'en 2017, pour la première fois, des hommes armés mènent des attaques contre plusieurs postes de police. Deux ans plus tard, ceux qui se présentent comme les Chebabs prêtent allégeance à l'État islamique. Les Chebabs veulent imposer la charia, mais ils réclament aussi une meilleure répartition des richesses, explique Jean Feijou, chercheur à l'Observatoire du milieu rural. Les habitants du Cabo Delgado sont les plus pauvres du Mozambique. Pourtant, leur région est la plus riche en ressources naturelles. Pierres précieuses, lithium, graphite, terres rares. Au large se trouve aussi le plus grand gisement gazier au monde, en attente depuis près de 10 ans d'être exploité par un consortium international mené par le français Total. Pour stabiliser la région, Maputo a décidé de déployer en force son armée, dont les exactions contre les civils ont été largement documentées, notamment par Amnesty International. Un soutien a également été demandé au Rwanda, dont les troupes ont apporté une certaine stabilité, mais Kigali menace de retirer ses hommes depuis que l'Union européenne n'a pas renouvelé son soutien financier. Gaël Alex, de retour de Mossim Bouad à Praia, Nairobi, RFI.
3: Et tous nos reportages et témoignages récoltés par notre envoyé spécial sont à retrouver sur notre site RFI.fr. Reportage que nous diffuserons tout au long de la semaine sur RFI.
1: Un triste record révélé par Amnesty International.
3: Jamais le nombre d'exécutions dans le monde a été aussi élevé depuis 1981. Le nombre d'exécutions qui a explosé en 2025, une hausse de 78%, principalement due aux exécutions en Iran, qui représentent à elles seules 80% des 2700 exécutions recensées. Un chiffre certainement sous-évalué, puisque la Chine n'a pas communiqué sur le nombre d'exécutions effectuées dans le pays.
1: Après la ministre déléguée aux armées la semaine passée, après le ministre de l'Intérieur au mois de février, place aujourd'hui au ministre français de la Justice de se rendre en Algérie.
3: À Gérald Darmanin, qui est attendu à Alger ce lundi, une visite éclair de 24 heures, nouveau signe que les relations se réchauffent entre la France et l'Algérie. Gérald Darmanin qui tentera de rétablir les relations judiciaires entre les deux pays. Il évoquera notamment le cas de Christophe Glaize, journaliste français incarcéré depuis plus d'un an. Au cœur des discussions

0: Certains dirigeants de la DZ Mafia ainsi que leurs complices seraient réfugiés en Algérie où ils continueraient leurs activités mafieuses. La justice française a donc formulé auprès des autorités algériennes une dizaine de demandes d'extradition internationale. Mais en l'absence de laissez-passer consulaires, ces demandes sont restées lettres mortes. Gérald Darmanin espère sortir de cette impasse en améliorant la coopération judiciaire avec les autorités algériennes. À l'image de ce qui se pratique avec le Maroc, l'an dernier, le Maroc a extradé un autre caïd du narcotrafic, Félix Bingui, du clan Yoda, qui est jugé à partir d'aujourd'hui à Marseille.
1: Et Gérald Darmanin qui rencontrera tout à l'heure son homologue algérien, Lotfi Boudjema, le ministre français de la Justice, sera accompagné de manière inédite par le procureur national financier et par la procureure nationale anticriminalité organisée. À noter également que le ministre algérien de l'Intérieur, Saïd Sayoud, doit aller se rendre à Paris dans quelques jours pour y rencontrer son homologue français, Laurent Nunez.
2: De nouvelles frappes israéliennes hier dans le sud du Liban, et cela malgré un nouveau cessez-le-feu décrété.
1: Une trêve prolongée de 45 jours, c'est ce qu'ont annoncé les États-Unis vendredi, après une deuxième journée de pourparlers entre Israël et le Liban à Washington. Mais hier, des frappes israéliennes ont fait 7 morts, dont un chef du djihad islamique au Liban. Israël qui affirme par ailleurs que le Hezbollah a tiré environ 200 missiles sur son territoire durant le week-end. Et puis toujours au Moyen-Orient, l'Arabie Saoudite a, elle, annoncé avoir intercepté 3 drones en provenance d'Irak durant cette nuit.
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2: Paris où il est 9h09 et où se retrouvent tout à l'heure les ministres des Finances du G7.
1: Deux jours de sommet dans la capitale française à l'heure où Donald Trump menace de nouveau d'anéantir l'Iran, ce qui fragilise encore un peu plus la trêve en vigueur depuis le 8 avril au Moyen-Orient. L'impasse en Iran, le blocage dans le détroit d'Ormuz et les prix du pétrole qui seront au cœur des discussions de ce sommet du G7. Et puis autre conséquence économique de la fermeture du détroit d'Ormuz, le BTP qui est en difficulté. Le carburant coûte de plus en plus cher pour faire tourner les engins ainsi que les matériaux de construction. En particulier ceux dérivés du pétrole, comme le bitume, les travaux routiers, les routes, les tunnels, les parkings sont les plus exposés. L'enjeu est majeur, le secteur représente 10% du PIB européen. Un sacré chantier, Clotilde Hazard.
4: Verra-t-on des chantiers à l'arrêt dans les mois?

0: Le Crétois.
1: C'est le journal de la vallée.
2: La vallée de la Drôme.
0: Et il paraît tous les vendredis.
1: C'est un hebdomadaire.
2: Et nous, à la radio.
0: Ça fait réole la radio.
1: Le journal, on le lit.
2: Pour vous.
3: Ça s'appelle Lecture du Crétois.
2: C'est toutes les semaines.
3: Et c'est maintenant.
4: Bonjour à tous nos auditeurs et auditrices pour la lecture du Crétois, paru le 15 mai 2026. Et aujourd'hui, pour vous servir dans le studio, Doris, Françoise, Martine, moi-même, Sarah la technique et accompagnée et soutenue par Martine aussi, mais c'est pas la même. Voilà, alors aujourd'hui une actualité très florissante que nous allons avec joie vous partager. La première qui concernerait la gervanne en danger. Sarah, qu'est-ce que tu aurais à nous dire ?
3: Eh oui, la gervanne est menacée par le piétinement intensif de son lit. Inquiet, pêcheur et élu espère trouver des solutions pour lutter contre ce fléau. Alors que la saison touristique démarre tout juste, la communauté de communes du Val de Drôme, la CCVD, a lancé une campagne de communication pour alerter sur les conséquences néfastes de la randonnée aquatique. Ce loisir vert prisé, à la botte sur les réseaux sociaux en raison d'un supposé bienfait pour le corps, consiste à remonter le lit d'une rivière en basket. La gervanne est depuis quelques années le rendez-vous préféré de ces amateurs de fraîcheur qui déboulent toujours plus nombreux à ses abords dès les premiers rayons du soleil, en particulier depuis qu'une randonnée de ce type est conseillée par plusieurs influenceurs, tour opérateurs ou même Décathlon, entre Aiguilly, Escoulins ou Beaufort-sur-Gervanne et les chutes de la Druise à Amblaise. Mais qui a l'inconvénient de faire traverser aux randonneurs la gervanne au moins 15 fois, quand certains ne décident pas tout simplement de remonter la rivière quasiment entièrement dans son lit.
5: Dégâts massifs pour la faune aquatique. Or, cette pratique est très délétère pour le milieu naturel, comme l'explique Serge Bonnefoy, président de la préservatrice de la gervanne, association affiliée à la Fédération départementale de pêche de la Drôme. Le piétinement

0: Dans le lit de la rivière, entraîne la destruction de tout ce qui est invertébré et des alevins de truites, de vérons, de chevesnes. Au bord de la rivière, le pêcheur retourne une pierre et montre ainsi une larve qui se tortille. C'est un porte-bois ou traîne-bûche, comme on l'appelle parfois. Son nom scientifique est le trichoptère à fourreau, dont les effectifs sont parmi ceux de plus en plus en déclin parmi les insectes dans le monde. Sa larve fait son nid en fourreau sous les pierres avant de ressortir en insecte. Il y a quasiment des pliocoptères, pardon, une autre famille d'insectes, ce que mangent notamment les poissons. Au creux de la rivière, vous avez aussi des alevins de truites fario, une souche millénaire qu'on a la chance d'avoir conservée. Tout ce petit monde est cependant en grand danger. Quand vous avez 30 personnes qui marchent tous les jours au milieu de la rivière, ça fait énormément de dégâts. Surtout que certaines zones, comme les deux eaux, sont déjà malades. Cette mode s'est accélérée avec le Covid. On alerte depuis un moment, car ça nous désespère. On a écrit une lettre aux élus, à la CCVD et au Parc naturel régional du Vercors, qui nous a répondu et nous a invités à une première réunion de réflexion sur le sujet en mars dernier. Pour la première fois, on a l'impression d'être entendu et de ne plus être seul. En effet, outre son message de communication, la CCVD dispose d'un poste d'éco-garde avec le Parc naturel régional du Vercors, qui est à mi-temps dans la vallée de la Jarvanne. Nous allons faire surtout de la prévention, indique Daniel Gilles, nouveau vice-président de la CCVD, chargé de la biodiversité, confiant être tout juste en train de prendre en main le dossier. Du côté de l'Office du tourisme de la vallée de la Drôme, le topo guide de la randonnée vers la chute de la Druze publié sur son site web met clairement en garde les randonneurs contre le piétinement de la rivière et l'obligation de rester sur les chemins balisés.
1: Des élus démunis. Des précautions nécessaires, mais loin d'être suffisantes au regard de l'intensité de la fréquentation de la rivière et des incivilités envers le milieu naturel contre lequel il est difficile de lutter. Serge Bonnefoy témoigne. J'essaie de dire gentiment aux gens de ne pas marcher au milieu de la rivière ni de faire de barrages de galets, car ça peut provoquer la mort des poissons. Certains écoutent, d'autres s'en fichent. Même son de cloche du côté de la nouvelle maire de Beaufort-sur-Jervanne, Stéphanie Rigaud. Je suis souvent appelée par des agriculteurs dont les champs sont envahis par les voitures de visiteurs. Certains abîment la faune en faisant des barrages, mais aussi les abords en cassant les arbres afin de faire cuire leurs trois saucisses. C'est non seulement grave, mais très dangereux. Le maire d'Omblaise, Gilles Roux, renchérit. Qu'est-ce qu'on peut faire? Des affichettes? Ces incivilités vont crescendo. C'est à nous, élus, de faire la police. Mais on n'est pas formé pour ça. Et la gendarmerie de Cré a d'autres choses à faire. Abîmer et détruire des espaces naturels est pourtant interdit. Selon l'article L415-3 du Code de l'environnement, le délit d'atteinte à la biodiversité est puni d'un an d'emprisonnement et de 15 000 euros d'amende. Nous, les pêcheurs, nous n'avons pas un pouvoir de police. Il faudrait que les maires puissent établir des arrêtés municipaux pour faire appliquer la loi, suggère Serge Bonnefoy. Du côté des élus des cinq communes concernées, Montclair-sur-Jervanne, Beaufort-sur-Jervanne, Plan de Bex, Mirabel et Blacon et Omblaise, le sujet a déjà été mis sur la table au premier conseil de bassin de vie qui s'est tenu après les élections municipales il y a 6 semaines et s'est retrouvé au cœur des discussions du second qui s'est, lui, déroulé le jeudi 14 mai dernier. En attendant, élus et pêcheurs invitent les randonneurs à profiter des beaux jours en prenant soin de notre belle rivière Jervanne. Un article de Blandine Flipeau.
2: La Haustan, la maison des Zaza, va ouvrir en septembre. 8 personnes atteintes de la maladie d'Alzheimer y vivront en colocation. Mardi 21 avril 2026, c'est la date que tous les amis des Zaza vont devoir marquer d'une pierre blanche. Ce jour-là, en effet, à l'occasion de l'Assemblée générale de l'association, tous les participants ont pu découvrir les locaux de La Haustan à Oust-sur-Scie, qui abritera bientôt la première maison des Zaza. Beaucoup d'émissions pour Carole Belmonte, la chef de projet et fondatrice de l'association, qui porte cette aventure depuis près de 9 ans. Rejointe par François Vercouter, président, soutien indéfectible et précieux, et tous les membres de l'association. Après des déboires, des espoirs déçus et des faux départs, la première colocation pour personnes vivant avec la maladie d'Alzheimer ouvrira à Laostan en septembre. Et sûrement pas la dernière, mais d'ici là, encore beaucoup de pain sur la planche. Il s'agit en effet de redonner au lieu et à son architecture ouverte et chaleureuse un aspect plus maison de famille, adapté aux 8 futurs colocataires.
3: Une première en Drôme-Ardèche. Bientôt démarreront les travaux de rénovation effectués par une entreprise professionnelle et aussi par un chantier participatif. Avec le secours d'une association locale de papy bricoleurs, actions et chantiers citoyens, le budget est bouclé. Merci notamment à une très généreuse donatrice. Ne reste plus qu'à... En août, pourraient être accueillis les premiers colocataires pour des après-midi d'activités afin de les acclimater en douceur à leur futur lieu de vie. Sur le plan juridique, l'association a dû procéder à des ajustements, d'où la tenue d'une AG extraordinaire, en plus de l'AG classique qui a validé le rapport d'activité et le rapport financier de l'année écoulée. Ont été votés des statuts entérinant l'organisation de l'association entre un bureau opérationnel et des assemblées plénières régulières, ainsi qu'un règlement intérieur. Beaucoup d'amis nous ont alors rejoints pour un apéritif convivial, comme les Zaza en ont le secret. Famille, futurs bénévoles, voisins, élus, des membres du conseil municipal et Muriel Paré, conseillère départementale et présidente de l'Institut médico-éducatif, font l'or à l'origine de cette installation. Représentants d'associations locales, etc. Le début d'une vraie inscription dans le paysage local pour la maison des Zaza. Signé les Zaza.
0: Le contrat eau et climat de la vallée officiellement signé. Ce document qui touche aux enjeux de l'eau prévoit 259 actions en 3 ans. À l'invitation du syndicat mixte de la rivière Drôme, pilote de l'animation du contrat eau et climat de la vallée de la Drôme, plus de 80 personnes se sont réunies le jeudi 28 avril à l'ancien monastère de Sainte-Croix. Parmi elles, la sous-préfète de Die, qui était encore en activité, Véronique Simonin, le président du département, Franck Soulignac, le directeur régional de l'Agence de l'eau, Nicolas Alban, les présidents et la présidente des 3 intercommunautés de la vallée de la Drôme, le président du SMRD, Gérard Crozier, et un grand nombre de représentants des communes et syndicats d'eau potable et d'assainissement.
1: 36,5 millions d'euros. La matinée a été consacrée à l'officialisation de la signature du contrat eau et climat de la vallée de la Drôme. Son périmètre s'étend sur le territoire du bassin versant de la Drôme, élargi au périmètre des 3 communautés de communes. 94 communes sont concernées. Son objectif est de répondre aux enjeux de l'eau qui se retrouve contraint par les effets du changement climatique. Bâti sur une durée de 3 ans, 2026-2028, il comprend 259 actions dans les domaines de l'eau potable, de l'assainissement et de l'urbanisme, de l'agriculture et de l'alimentation, de la résilience des milieux et des sols et de la gestion de l'eau et des milieux aquatiques pour un montant prévisionnel de dépenses de 36,5 millions d'euros. À cette occasion, il a été souligné par Gérard Crozier l'énorme satisfaction d'avoir relevé collectivement le défi d'élaborer ce contrat, et ce, en un temps record. Il a également salué la très forte implication des élus, ainsi que des services, à la fois du SMRD, des intercommunalités, des différents maîtres d'ouvrage et des partenaires financiers. Nicolas Alban s'est, lui, dit très impressionné par la dynamique engendrée autour du sujet et a félicité le territoire pour la très forte mobilisation de tous, de tous les acteurs, sur les enjeux de l'eau, qui conduit à un programme très ambitieux. 90 mètres d'ouvrage, c'est énorme. Il a également pointé le fait que cette signature est le top départ pour travailler vite et de manière intense pour enclencher toutes les actions prévues par ce contrat. Signé Clément Chassot et le syndicat mixte de la rivière Drôme.
0: Sexualité, IVG, violence, le planning familial à l'écoute. Devant le central vapeur, une action de soutien au planning familial s'est déroulée samedi 9 mai. On existe. Le planning familial de la Drôme est toujours ouvert. C'est en substance le message que voulaient faire passer ses bénévoles et salariés le 9 mai sur le stand dressé devant le café, le Central Vapeur, place Albert Argo. Une façon de rappeler qu'il y a un an, le conseil départemental de la Drôme actait la fermeture des 7 centres de santé sexuelle dont il assurait la gestion dans les départements et annonçait réduire de 20% les subventions allouées aux 10 autres centres du territoire, 5 portés par le planning familial et 5 par des hôpitaux. Défendre les CCS. À Cray, les habitants habitantes de la vallée de la Drôme ont toujours accès au centre de santé sexuelle de l'hôpital qui fait un très bon travail. L'association La Louve intervient aussi sur ce territoire, souligne Clémence, salariée de l'antenne valentinoise du planning familial. Mais avec un budget amputé de 20% pour les CCS de Cray et la fermeture des centres de Livron et de L'Oriole gérés par le département, la capacité d'accueil des bénéficiaires du territoire s'en trouve forcément réduite. D'où l'urgence de continuer à défendre l'existence des centres de santé sexuelle. C'était un des objectifs du stand tenu par le planning familial à Cray ce samedi. L'occasion aussi de répéter que non, le centre de planning familial de Valence n'a pas fermé et qu'il est possible d'y prendre rendez-vous, quel que soit son lieu de vie, tout comme à Romans-sur-Isère, Nyons, Dieulfi ou Buis-les-Baronnies. Ces 5 centres accueillent et renseignent sur les questions de sexualité, de contraception, d'interruption volontaire de grossesse, de violence. Nous constatons une augmentation des entretiens pour des motifs de violence conjugale. Souvent, les personnes sont venues pour un autre motif et la parole se libère pendant la consultation, signale Clémence.
1: Appel aux dons. Samedi, l'appel aux dons était également au programme. Face à la baisse des soutiens publics, le planning familial compte sur de nouvelles sources de financement, y compris du mécénat d'entreprise, si celui-ci coche les cases de la charte éthique nationale. Nous avons besoin de créer une communauté autour du planning familial, car les prochaines années pourraient s'avérer difficiles pour des mouvements comme le nôtre, avertit la jeune salariée. De planning familial, il sera aussi question le 20 juin à 18h, à la gare à coulisses d'Eure, avec le spectacle décalé 60 ans d'écoute, théâtre radiophonique de la compagnie L'Escarpé. Un article de Sophie Sabot.
3: Franc succès pour le marché de Pierrette à Mirabel et Blacon. 6h du matin, ce vendredi 8 mai, les premiers exposants arrivent sur le marché aux fleurs, désormais appelé marché de Pierrette, en hommage à Pierrette Mouillon, élue ayant œuvré à sa création. 78 exposants se préparent à accueillir les visiteurs. Les maraîchers et les horticulteurs commencent à vendre leurs plantes aux premiers clients, tandis qu'en contrebas, les brocanteurs finissent d'installer leurs stands, composés principalement de vêtements et d'anciens jeux, parfois collectors. Grégoire Dussailly travaille au jardin de Pérambert, où il cultive des légumes qu'il vend sur le marché de Cray. Début mai, quand les pousses viennent d'être plantées, il participe à des foires pour vendre des plants afin de combler le manque à gagner de cette période creuse. « J'en fais un peu plus pour les vendre. Ça reste un beau chiffre d'affaires chaque année », confie-t-il. Quelques stands plus loin, Fanny et Juliette, maraîchères à Divageux, viennent depuis plus de 10 ans proposer leurs plants de légumes sur le marché aux fleurs. « C'est le meilleur moment pour planter », argumente-t-elle. En effet, cette période tombe à point nommé pour les clients qui profitent de la saison favorable pour planter et pour les maraîchers qui ne récoltent plus durant ce trou du maraîchage. Fanny avoue préférer être dans les champs, mais admet prendre aussi du plaisir à transmettre son savoir sur les foires en vendant ses cultures. Du côté des brocanteurs, un espace est dédié à l'artisanat. Bijoutiers, confiseurs et préparateurs de jus exposent leurs créations pour attirer les chineurs. Patrick Briand tient un stand de jus de fruits frais. Il prépare ses mélanges à partir de fruits bio qu'il se procure chez le grossiste L'Orbio. Cette année, il y a plus de monde. On est en début de mois, il y a du soleil, tout est réuni pour attirer les visiteurs, se réjouit-il. Une analyse partagée par Sébastien Rochat, élu à la municipalité de Blacon, qui explique avoir dû refuser des demandes d'exposants par manque de place. Un article signé Rémi Gondy-Syriex.
1: À Saillant, succès pour le festival de la musique libre et bricolée. La 3e édition du festival Micro Contact avait investi du 8 au 10 mai le village de Saillant. L'événement était dédié à la lutherie sauvage, cette fabrication d'instruments de musique à partir d'objets de récupération ou d'objets détournés, souvent de façon incongrue. Samedi, toute la journée, sur les berges de la Drôme, ces objets détournés ont bercé de leurs sons originaux les oreilles des visiteurs. De la sonorisation d'une batterie de cantine à l'atelier cuculuterie à partir de cucurbitacées, il y en avait pour toutes les mains et toutes les oreilles. Puisque l'objectif était bien de fabriquer soi-même des sons. Sur l'atelier de la Saillansonne Mathilde, les enfants ont pu s'essayer à la gravure sur des emballages Tetra Pak réalisés sur une planche équipée d'un capteur de son qui permettait de restituer la musique du gravage. Ce festival, dont la précédente édition s'était tenue à Cré en 2023, était organisé par l'association Microcontact. On doit être l'un des seuls festivals de ce type en France. La musique expérimentale reste une scène de niche. L'objectif de l'événement est vraiment que des connexions se créent entre artistes, publics et bénévoles, souligne Gaëtan, l'un des organisateurs. Près d'une quarantaine d'artistes et exposants avaient répondu à l'invitation de Microcontact pour des ateliers, des concerts, des conférences et une foire à l'instrument bricolé. L'occasion pour les organisateurs de rappeler que la musique ne peut pas se résumer à des formules toutes prêtes ou une production standardisée. Elle est aussi affaire d'invention, d'interrogation, de recherche, de détournement, de bricole, d'essais, d'erreurs, de surprises. De quoi repartir avec une certitude. La musique se cache parfois là où on ne l'attend pas. C'était un article de Sophie Sabot.
3: Et maintenant, passons à la découverte musicale du week-end proposée par Olivier Chapelot. Alors cette fois-ci, Olivier Chapelot nous propose un nouvel album de Jessie Lee and the Alchemist, composé de la talentueuse chanteuse-guitariste qui a déjà une solide expérience musicale et le guitariste Alexis DJ. C'est un troisième album titré Legacy, avec des compositions variées mais cohérentes, hein, exposant de nombreuses facettes du blues, matinant régulièrement de soul et de rock. 11 chansons dans cet album. Pour aujourd'hui, on a choisi l'excellent titre « I'm gonna play the blues ».

0: Et nous allons passer aux annonces. C'est qui commence? Françoise, je crois.
1: C'est Françoise. Eh bien, à Oust-sur-Scie, à Les Labos de Paulette, il y aura un karaoké vivant le vendredi 15 mai. Ah, c'est passé, hein, désolé, c'était hier. Conférence gesticulée, par contre, le poids du sac à dos, le mardi 19 mai à 20h. Toujours à Oust, pensez à une rencontre de fanfare. La 13e rencontre de fanfare organisée par la Pecno Parade se tiendra le samedi 23 mai à la Guinguette de 15h à minuit. Jeux, ateliers, concerts et grands balles. Et dimanche 24 mai de 11h à 15h, village en fête et brunch musical au parc Blanche-Laine et sur le marché. Repli en salle des fêtes en cas de pluie, buffet et buvette et entrée à prix libre. À Piégros-la-Clastre, cette fois, une exposition est organisée à la ferme des Combes. L'adresse est 1600 route des Combes, pour demander au GPS. La ferme des Combes donc accueille le peintre Alain Delforge pour son exposition Terre vivante, inspirée par les peuples et la nature, jusqu'au 20 mai. Entrée libre tous les jours de 14h à 19h.
0: Françoise, je te coupe dans ton élan. On peut demander aussi à des gens qu'on croise, en fait, pas que le GPS, pour trouver son chemin.
1: C'est vrai, t'as raison.
0: Bah ouais.
1: Pardon. Ouais. Pardon les gens. Demandez aux gens.
0: Demandez aux gens.
1: Ouais. Pardon.
2: Sachez poser des questions.
0: T'avais fini?
1: Je crois.
0: Pour les annonces?
1: Pour ma, pour
0: donc
1: ma
0: là,
1: part.
0: Pour ta part. Donc Doris, c'est à toi.
3: Alors, à Alex, l'archipel chante et danse. Vendredi 22-5, date de mai, donc, l'ensemble scolaire de l'archipel propose une soirée festive familiale sur un format 17-19h. Après l'école ou le travail, avec le groupe Vagarem. Concert de polyphonie médiévale dans le parc du château, suivi d'un mini-bal folk familial. Prix libre, buvette et petite restauration sur place. À Chabrillon, les peintres dans la rue. Les amis de Chabrillon organisent l'événement Les peintres dans la rue le dimanche 17. Le village ouvre ses ruelles et ses places aux peintres et sculpteurs de 10h à 18h. L'invité d'honneur est Damien Ballet, qui présentera son travail au Café Bibliothèque pendant un mois. À Saillant, à la locomotive, tournoi de poker le vendredi 15 à 19h30. C'est passé. Conférence gesticulée sur le travail le vendredi 22 à 20h.
2: Et puis pour continuer les animations du week-end, enfin pas de cette fois-ci, c'est du 20 au 25 mai, la fête de la nature dans la vallée, découverte, animation, randonnée. Donc depuis 2007, cette fête de la nature, c'est le grand rendez-vous annuel dédié à la biodiversité. C'est organisé dans toute la France, la quatrième semaine de mai. Et elle invite chacun et chacune à célébrer la nature et à mieux la connaître. Alors, comme le programme est très chargé, nous vous invitons à vous rendre sur fêtesdelanaturetoutattaché.com pour avoir tout le programme des animations qui sont, bien entendu, gratuites. Alors, courez-y vite, on s'y retrouvera.
1: Programme également disponible sur le-cretois.fr.
0: Aujourd'hui encore, ce soir, encore, il faut encore vous précipiter pour aller à une soirée qui se passe, je ne sais plus où, à Piégros. C'est une soirée vivre dans un pays en paix. Dans le cadre de la 8e édition de la Journée internationale du Vivre Ensemble en Paix de l'ONU, JVEP, un petit collectif d'habitants de la vallée vous propose de partager la soirée, donc ce soir, à 19h au Centre Rural d'Animation, le CRA de Piégros. Et puis, il y a également un ciné-débat, Soulèvement, le mardi 19 mai à 20h30 au cinéma de Bourdeaux. Dans le cadre du festival Concertina, des rencontres estivales autour des enfermements. Le film Soulèvement de Thomas Lacoste sera projeté le 19 mai à Bordeaux. Et puis un titre qui me plaît bien, le syndrome politique, qui s'écrit POLY-TIC. Le vendredi 22 mai à 20h30 à la salle festive d'Alex. À quelques heures de son discours d'investiture, le tout nouveau président de la République accepte de rencontrer un célèbre psychiatre. Mais, 3 points de suspension. Entrée libre. Je crois que c'en est fini pour les annonces de cette semaine. Donc, on vous dit au revoir.
1: Eh bien oui, c'est tout pour aujourd'hui. Merci de nous avoir écoutés. Autour de moi, il y avait Martine, Doris, Martine 2, très attentive, Sarah à la technique et moi-même, Françoise. Lisez le Crétois.
0: Vous pouvez aussi retrouver sur le site le-journal...
1: Le-crétois.
0: À chaque fois, je me trompe.
1: le-crétois.fr pour l'intégralité des news. Et puis, vous pouvez l'acheter, bien sûr, format papier. Et abonnez-vous. C'est tout pour moi.
0: À la semaine prochaine.
2: À la semaine prochaine.
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5: La vallée de la Drôme.
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0: Ça s'appelle Lecture du Crétois.
5: Et pour cette semaine...
0: C'est fini.

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Dans les arbres, les oiseaux commençaient à siffler. Dans les angles, les rondes et les trafics se poursuivaient, les mêmes histoires bien rodées se répétaient, semblait-il, à perpétuité. 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Peut-être l'air se faisait-il plus lourd dans les faits et les propos. Les amants s'étreignirent avec plus de fougue, comme pour une dernière fois profiter de leur peau. Et les mères embrassèrent leurs enfants plus fort, plus longtemps, tentant d'effacer le trouble sur les joues, la veille du jour où... C'était l'instant avant que tout ne se propage, avant qu'un vent inévitable ne tourne la page, l'instant où la cendre frémit du feu qui couve en dessous, où la certitude n'est pas de sortie, où rien n'est à prévoir, surtout la veille du jour où... Ces heures en suspension qui s'écoulèrent dans l'appréhension, c'était le carrefour du doute, le chaos sur la route, le vase débordant du trop-plein d'une goutte, la seconde de bouleversement latent que l'on attend, juste au cas où, la veille du jour où... Il y en avait assez, de sentiments entassés, assez pour que les barrages en viennent à casser, assez de frustrations et de souhaits pour qu'un cycle de chaînes, de fer et de barreaux ne tourne court sur sa course sous les coups d'un nécessaire courroux la veille du jour où... Ça avait été répété que ça allait péter, mais c'était que des peut-être. Là, la situation devenait concrète. Les multiples options du futur s'écartèrent, confirmant le présent, ces bulles d'éventualité éclatèrent. Le mouvement de la roue, une fois déclenché, s'élança peu à peu. Certains dirent après coup « j'en étais sûr » et d'autres « si seulement j'avais su ». Quant au profil de l'avenir, les avis étaient tout autant partagés. Pour le meilleur ou pour le pire, bien des choses allaient changer. Mais le temps suivait son cours, le mystère restait entier. La nuit fit place au jour. Les oiseaux s'arrêtèrent de chanter.

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2: Nous sommes toujours donc au forum des médias indépendants à Rennes et là nous sommes avec Apolline. Bonjour Apolline.
3: Bonjour.
2: Donc Apolline, bah, toi tu vas nous présenter un média problématique. Est-ce que bah, déjà tu vas nous le présenter? Quand est-ce qu'il a été créé? Pourquoi?
3: Alors, problématique existe depuis un mois maintenant, c'est vraiment tout frais. Problématique, c'est un média queer pour dégager l'horizon qu'on a conçu et réfléchi avec deux collègues à partir de fin 2024. Ces deux personnes sont Léane Alestra et Aria Meroni. On publie toutes les semaines environ entre 3 et 4 articles. L'idée, c'est de pouvoir produire un regard sur l'actualité et documenter les attaques contre les marges aujourd'hui, personnes queer, personnes racisées, mais aussi de faire rayonner les savoirs et les initiatives qui émergent des marges, parce qu'on pense que c'est vraiment essentiel aujourd'hui dans le moment politique qu'on vit.
2: Là, tu nous parles de 3-4 articles qui sont publiés chaque semaine. Donc, Problématique, c'est un média en ligne. Comment est-ce que vous travaillez, le comité de rédaction? Comment est-ce que vous faites ce choix? Est-ce que c'est en réaction à l'actualité ou est-ce que c'est des sujets que vous voulez aborder?
3: Alors, il y a une partie où on est défini, on s'est lancé avec un budget grâce à une campagne de dons qu'on a réussi à l'automne 2025 à hauteur de 100 000 euros. On n'a pas touché exactement 100 000 euros, mais bon, on a quand même un budget pour nous rémunérer et pour des piges. Et donc, dans ce qu'on publie, on a fait un point assez rapidement sur les propositions intéressantes qu'on a reçues en début d'année. On répartit ces piges au mois, mais sans thématisation pour l'instant. On est beaucoup parti de sujets qu'on avait déjà en tête et on suit quand même d'une certaine manière l'actualité, que ce soit l'actualité militante avec par exemple analyser pourquoi le 8 mars a été un tel succès de fréquentation dans la rue, analyser là dans la politique internationale pourquoi Meloni a essuyé un non à son référendum pour la justice. Moi, je suis journaliste culture, donc j'ai suivi plutôt des sorties de documentaires ou des sorties d'albums. Je suis plutôt journaliste musique. Et voilà, on équilibre. On a une réunion, on va dire, au moins hebdomadaire en idéal, mais là, on est sur un semestre où on est un peu toutes éparpillées dans le sens où on est trois à écrire des livres et dans des stades différents. C'est-à-dire que là, Léane est en train d'écrire son troisième livre. Aria finit d'éditer le sien et moi, je suis en promo de mon deuxième. Donc, on s'arrange au maximum. On a des bureaux en physique et on valorise beaucoup les réunions en présentiel. Mais s'il y a des choses auxquelles on a besoin de réagir, on essaie de faire des arbitrages pour ne pas se surcharger et produire quelque chose de qualitatif, vraiment ce qu'on a à dire. On essaie d'anticiper aussi beaucoup. Là, par exemple, on a quand même Léane et Aria avaient envie de réagir à l'annonce de la grossesse de Marine Tondelier, qui est effectivement un fait notable dans le paysage politique, mais qui fait des choix aussi de rhétorique qui sont discutables, en tout cas analysables. Donc ça a été un bon travail collectif pour quand même le sortir assez proche de l'événement de l'annonce en tant que telle.
2: Tu nous dis que vous êtes trois à sortir prochainement des livres. C'est des livres dont les sujets sont en lien avec la ligne éditoriale de Problématique?
3: Oui, tout à fait. Donc moi, je suis journaliste culture et je travaille depuis 5 ans sur le drag. C'est sur ça que portent mes livres. Aria, donc, qui vient plutôt du terrain, du militantisme, là, elle sort un livre sur les stratégies de la gauche et la question du progressisme et l'équilibre entre victoire politique, bataille culturelle. Et Léane qui fait des recherches en études de genre, travaille depuis longtemps sur l'hétérosexualité obligatoire pour les hommes et sur les femmes d'extrême droite, les notions de fémonationalisme. Donc c'est vraiment, on se rejoint complètement à travers les sujets qu'on traite. Ça se

0: important sur des enjeux intracommunautaires, culturels. Je pense à PD La Revue, à Trou Noir, qui font un travail de défrichage aussi beaucoup scientifique. Mais on va dire que oui, sur l'espace qu'on occupe, Committed était là à un certain endroit, mais je pense pas avec autant d'exigences sur les sciences humaines que ce que nous et d'appétence que ce que nous on a, mais en termes de rythme de publication, bon, ça pouvait un peu ressembler, puis c'était accessible, mais ça n'existe plus vraiment. Donc des équivalents, pas beaucoup. Ou alors ça va être très, il y a beaucoup de médias qui se sont créés sur Instagram, mais qui ont le défaut d'être sur cette plateforme uniquement, avec tout ce que ça peut poser comme problème de censure, mais aussi en termes de cadrage de la pensée et de modération. Après, l'avantage, c'est voilà la proximité avec une communauté, des échanges. Donc il y a des gens dont on partage des terrains. Par contre, sur la formule où on est, effectivement, à ma connaissance, on n'a pas trop de concurrents, entre guillemets, et même si on avait des concurrents, on n'est pas dans un moment où justement les titres de presse peuvent se faire une concurrence bête et classique. On est plutôt intéressé par la collaboration.
1: Précédemment, tu nous disais que justement vous abordiez les questions queer et la question aussi des personnes racisées. Quel est le pont entre les deux, ces deux milieux quand même qui peuvent être différents, même si je comprends qu'ils peuvent se rejoindre, que des personnes peuvent être queer et racisées, mais ces deux thématiques quand même qui sont un peu différentes au départ?
0: Bah oui et non, dans le sens où il y a les personnes qui sont à l'intersection des deux, mais par exemple les études queer, les textes des grands des penseurs des études queer doivent beaucoup aux pensées des féministes noires états-uniennes et chicana. Donc et ces liens-là, ils sont pas forcément toujours très connus, très actuels. On les connaît pas d'une manière actuelle là, et peut-être qu'il faut les exhumer. Et il y a des personnes qui le font dans leurs recherches. C'est des travaux de recherche qu'on a peut-être besoin de mieux vulgariser, de mettre en avant. Le lien, il est déjà historique, j'ai envie de dire. Après, il est là dans l'urgence. En fait, il y a quand même des stratégies de bouc émissaire. Ou des attaques contre le communautarisme qui sont potentiellement assez communes. Le lien, il est aussi sur les politiques de respectabilité, les stratégies que peuvent mettre en place des groupes discriminés pour s'intégrer à la norme. Certaines personnes qui sont issues de l'immigration ou non blanches peuvent être tentées d'entrer dans un certain discours, tout comme le sont des personnes gays et lesbiennes aujourd'hui qui adhèrent pleinement à un discours homonationaliste.
1: Du coup, vous abordez de manière un peu globale tout ce qui est discrimination des personnes, que ce soit sur le genre, la race.
0: En tout cas, c'est ce qu'on voudrait. Et là, je pense que ça passera aussi par des commandes qu'on pourra, des sujets qu'on peut identifier, des collaborations à créer. Là, je pense que dans ce qu'on a eu, on a la sociologue Anan Karimi qui nous fait une petite série autour de la guerre culturelle et qui explique comment on fabrique un ennemi de l'intérieur. Et qui va, donc c'est une série en 3 épisodes et ça illustre un peu ce qu'on pourrait créer aussi comme pont. C'est aussi aller solliciter des personnes qui expliquent des mots ou des enjeux actuels, mais avec aussi leur expertise, leur personne, mais aussi il y a aussi beaucoup de choses qui sont à construire en fait entre ce qu'on fait au quotidien et après ce vers quoi on a super envie de tendre. Là sur un mois, je pense qu'on a donné un bon aperçu de ce qu'on pouvait faire. Après, sur spécifiquement par exemple ces ponts entre antiracisme et LGBT-phobie, c'est vraiment un travail de fond qu'il faut qu'on fournisse et sur lequel il faut qu'on se donne des collaborations très concrètes. Mais par exemple, si ce qu'on a déjà fait, c'est l'histoire un peu géopolitique du pinkwashing, c'est comment Israël a vraiment très tôt investi ce registre pour restaurer son image. C'est un texte qui a été écrit par Jean Stern, qui est un des cofondateurs de Orient 21, de Guépier historiquement. Donc, les personnes qui sont à la jonction des deux, elles produisent aussi des savoirs qui sont vraiment très très précieux et qu'il faut faire rayonner. Et on va être là pour ça.
1: Là, t'écoutais parler, il y a quand même pas mal de références aussi, un peu sur une histoire, soit des médias, soit de l'expression. Tu nous as parlé de Guépier, entre autres. Est-ce que tu peux nous le resituer ?
0: Ouais, oh là, Guépier, je connais pas hyper bien l'histoire, justement. Jean va peut-être nous la raconter d'une manière qui ne l'a

0: qui n'a jamais faite, et j'ai hâte de lire cet article parce que nous, les luttes dont on vient, elles ont un déficit d'archives chroniques, et c'est un déficit qui empêche de penser, enfin voilà, des choses de manière structurelle, ou au contraire nous confronte à des problèmes qui sont en fait cycliques et que d'autres militants ont connus à d'autres époques. Et donc Guépier, c'est un journal historique, c'est vraiment le premier. C'était le premier national gay, en fait, si je me souviens bien, parce qu'il y a certainement eu des publications, des fanzines et tout, mais Guépier a vraiment bénéficié des lois de libéralisation de la presse sous Mitterrand, même si, de toute façon, bon, la décriminalisation, c'est un processus, ça n'a jamais été pur et simple du jour au lendemain. Mais voilà, Guépier, c'était ce journal-là et qui a un peu posé les bases pour après voilà, un magazine comme Têtu, un peu généraliste.
1: Je me demande si Guépier n'a pas fait partie de ces journaux justement censurés, voire interdits de publication un temps. C'est peut-être sur Pasqua ou je ne sais plus. C'était ça pareil là, dans les années 80.
0: Oui. Guépier a eu beaucoup de problèmes de censure. C'est pour ça que je ne suis pas sûre de... Ça, je le sais. C'est pour ça que je ne suis pas sûre de la date. Voilà, Jean, il faut que tu nous racontes l'histoire parce que ouais, c'est intéressant, les gens... Enfin, nous-mêmes, moi, ça fait longtemps que je travaille dans la presse, les médias indépendants, plutôt presse indépendante. Et en fait, on se rend pas forcément compte. Enfin, moi, j'ai vu l'évolution, en tout cas, se faire entre une presse un peu tradie, un site et Instagram et les réseaux sociaux. Et en fait, toute l'histoire de à quel point c'est une bataille d'avoir ses propres médias et de l'importance que ça a dans... la constitution de collectivités et des batailles collectives est un peu oubliée aujourd'hui. On en a parlé pendant notre campagne de dons et je pense qu'il faut qu'on continue parce que s'il n'y a pas une conscience de la part du lectorat de ça, effectivement après les médias font des choix douteux en termes de structure économique et perdent de leur pertinence, de leur utilité pour les gens qui sont supposés servir dès le départ, quoi.
1: Ben, merci à Pauline. Je rappelle donc que le nom de votre média, c'est Problématique avec un K. Et c'est un média en ligne, donc si tu pouvais te donner l'adresse internet.
0: Bien sûr, www.problématique-6media.com. Le site est en accès libre grâce à des dons. Tous les articles sont téléchargeables en PDF si vous ne voulez pas lire sur écran. Et il y a une newsletter hebdomadaire qui envoie le récap de toutes les publications les dimanches. Voilà.
1: Eh ben, merci beaucoup pour cette dynamique et la création de ce nouveau média qui me semble très important en effet dans l'univers médiatique actuel. À bientôt.
0: À bientôt, merci beaucoup.

0: Nous sommes à Rennes au Festival des médias indépendants. Ça va bientôt ouvrir. Et là, ce matin, je viens de découvrir un nouveau journal, un journal associatif étudiant, l'Agrafe. Donc, il y a deux personnes qui sont là au stand pour le présenter. Je vous laisse vous présenter déjà.
1: Bonjour, moi je suis Jade, je fais partie de la rédaction et du bureau de l'Agrafe depuis maintenant un an.
2: Moi je m'appelle Agathe, je suis référente du pôle rédaction et je fais partie de l'association depuis maintenant 2 ans.
0: Donc l'Agrafe, là il y a le numéro 31 qui vient de paraître, c'est avril 2026. Alors déjà, pour situer un peu l'Agrafe, est-ce que vous pouvez nous expliquer l'origine de ce journal ?
1: C'est le journal de la fac de Rennes 2 de base. Et en fait, c'est après le Covid, il n'y avait plus de journal étudiant à Rennes. Et du coup, c'était la volonté de recréer ce média pour et par les étudiants. Et donc, depuis 2022, c'est un journal qui est mensuel, sauf de temps en temps pour l'été, par exemple, où il n'y a plus trop d'étudiants à la fac. Donc voilà.
2: Et pareil, voilà. J'ai rien d'autre à rajouter.
0: Et donc c'est un journal qui est fait à la fac de Rennes. C'est un journal qui concerne uniquement l'actualité de la fac ou est-ce que c'est un journal d'information locale, nationale, internationale ?
2: À vrai dire, on fait un peu de tout en disant qu'on a différentes rubriques. Par exemple, on a la rubrique campus qui se concentre exclusivement sur la vie de la fac et de Rennes plus largement. Et par exemple, on a d'autres rubriques qui se concernent les rubriques des sujets internationaux et nationaux. Ça dépend en fait des rédacteurs.
0: Et comment est-ce que vous fonctionnez ? Vous avez une grosse équipe ? C'est un journal où l'équipe rédactionnelle tourne en fonction des années puisque c'est à la fac ?
1: C'est ça, en fait, en fonction des étudiants à la rentrée sur le campus de Rennes 2, il y a ce qu'on appelle la Campus Week. Donc là, on essaye de recruter un maximum d'étudiants. Et ensuite, on s'organise par réunion tous les mois. Donc il y a les réunions rédaction où là, on récupère les étudiants qui souhaitent écrire leur sujet pour ensuite voir dans quelle rubrique on peut les mettre vu qu'on a quand même une limite de pages qui est de 24 pages. Donc on ne peut pas non plus accepter tous les sujets. Et ensuite, ça peut vraiment tourner en fonction des mois. Il y a des personnes qui peuvent venir écrire qu'une seule fois, comme venir écrire tous les mois, on est vraiment très ouvert sur ça.
2: Et c'est vrai qu'on a une équipe qui compte à peu près maintenant 30 rédacteurs et ça tourne à peu près tous les mois. C'est vrai qu'on n'a pas à se plaindre niveau contenu, on a de quoi.
0: Un mensuel, c'est quand même un sacré rythme à tenir. Comment est-ce que vous travaillez ? Vous avez un comité de rédaction qui se réunit toutes les semaines. Comment est-ce que vous faites le choix des articles ? Est-ce qu'il y a des dossiers qui sont prévus à l'avance ? Est-ce que vous réagissez à l'actualité ?
2: C'est vrai que du coup, on essaye de réagir un peu à l'actualité, mais toujours avec la perspective que du coup, nos réunions de rédaction ont généralement lieu en début du mois. Et que du coup, on essaye de faire des sujets qui pourront paraître sur le temps long, à peu près du coup 2 mois. Et c'est vrai que ouais, c'est à peu près ça.
1: C'est vrai que pour l'actualité chaude, on ne peut pas se permettre. Par exemple, on avait fait pour le mois de mars un article sur les manifestations en Iran, sauf que d'ici la fin du mois, il y a eu la guerre. Donc c'est des sujets comme ça où on a été obligé de, vu que c'est un journal papier qu'on imprime, on a des contraintes de que ce soit par l'édition, faire l'assemblage par la suite et ensuite on l'envoie à la reprographie de Rennes 2. Donc il y a des sujets où on ne peut pas se permettre de prendre des qui peuvent changer trop rapidement, on ne peut pas se permettre par rapport à notre organisation.
0: Et justement, vous dites que c'est un journal papier, c'est un journal uniquement papier ou est-ce que vous avez également un site Pure Player où vous publiez des articles qui est plus vivant, où il y a une activité quotidienne hebdomadaire contrairement au journal qui est mensuel ?
2: C'est vrai que depuis quelques temps, on a un site internet. Après, c'est vrai qu'on essaie de... En tout cas, cette année, on essaye de le rendre un peu plus vivant en proposant d'autres articles qui, du coup, peuvent pallier au fait que certains sujets peuvent périr très vite. Et c'est vrai que parfois, il est un peu plus fourni que le papier. Et c'est un avantage et c'est une petite nouveauté dans l'association.
0: Et est-ce que vous faites une différence entre ce qui est publié sur Internet et ce qui est publié dans la version papier mensuelle de l'Agrafe ?
1: Sur Internet, on n'a pas de contraintes de limite de caractère. Donc ça peut permettre aux rédacteurs de faire une version, par exemple, plus courte sur le papier et plus longue sur Internet. Donc c'est sur ça que ça peut différer. Et après, c'est ça, comme Agathe disait, des articles avec de l'actualité plus chaude que là, on peut publier directement sans contrainte d'imprimerie, etc. sur le site.
0: Mais du coup, est-ce qu'on retrouve les mêmes articles ? C'est un peu ça ma question.
1: Oui, on retrouve les mêmes articles et les versions PDF de nos journaux papier aussi sur le site.
0: Et pourquoi avoir choisi au départ déjà une version papier ? Là, vous dites que le site internet, il commence à être de plus en plus alimenté, mais apparemment, vous êtes d'abord parti sur une version papier. C'est quelque chose qui vous a plus motivé ? Pourquoi vous êtes parti là-dessus alors qu'actuellement, partout, on nous parle de sites en pure player, le numérique. Moi, je suis super content, je suis fan de papier, donc ça ne me pose aucun problème. Mais je suis assez content de voir justement des étudiants, donc entre guillemets une nouvelle génération, qui également fait du journal papier.
2: Bah, à vrai dire, c'est vrai que nous, on est arrivés à l'université, c'était déjà du papier. Mais je pense qu'on aime tous ce côté papier, avoir quelque chose dans les mains. Et c'est vrai que on vient surtout de filières littéraires et de sciences sociales. Du coup, le papier, pour nous, a comme un intérêt assez important. Et même, je trouve que c'est toujours plus valorisant de voir son nom associé à quelque chose de papier que sur un site internet qui se perd parmi des milliers d'articles. Je trouve que c'est plus important et significatif pour nous, étudiants, d'avoir quelque chose de papier.
1: Et pareil, du coup, on le distribue dans un maximum d'endroits sur Rennes. Donc, il y a aussi le côté de le rendre accessible au maximum et de ne pas uniquement passer par les réseaux sociaux comme on aurait pu le faire en tant qu'étudiant à la fac.
0: Du coup, puisque vous le diffusez un peu dans plusieurs lieux sur Rennes, vous en tirez combien d'exemplaires ? Comment vous le financez ?
1: C'est financé par des subventions qu'on reçoit du CROUS, de Rennes 2, de l'Université de Rennes et de Rennes Métropole également. Et j'ai oublié, c'était quoi le reste de la question ?
2: Les tirages, c'est variable selon les mois. Par exemple, au mois de septembre, on en a à peu près tiré 1500. Et par exemple, pour le mois d'avril, sachant que du coup, il y a les vacances et la période de partiel, on va plutôt en tirer 1000, ouais, entre 800 et 1000. C'est variable. Ça dépend en fait les moments forts de l'année ou pas.
0: Et du coup, là, il y a le numéro 26 avril 2000, non, numéro 31 avril 2026, donc l'AGRAF. Est-ce que vous pouvez rapidement un peu nous parler du sommaire, des sujets qui ont été traités dans ce numéro ?
1: Donc là, on a inauguré une nouvelle rubrique, vu que cette année, on a eu pas mal de rédacteurs qui s'intéressaient à l'actualité internationale. Et c'est vrai que ça manquait dans nos rubriques. Donc là, le premier article du journal, c'est sur El Moncho au Mexique. Donc c'est un peu un retour en arrière sur ce qui s'est passé ce dernier mois. Et si tu veux présenter un autre...
2: Du coup, une des spécificités de notre journal, c'est qu'il y a un fort attrait pour la culture. Et du coup, on retrouve pas mal de rubriques culturelles et comme par rapport au festival Sirène, qui a été un temps fort ce mois-ci, du coup, à Rennes 2. Et voilà.
1: Oui, ça, on a pas mal de recommandations culturelles. Après, on a eu ce mois-ci une interview des étudiants Erasmus aussi de Rennes pour les mettre en avant. Recommandations aussi pour, par exemple, le festival Mythos. Il y a eu un article... En fait, c'est très libre. Donc là, il y a eu des rédacteurs qui ont écrit sur le Ragebait, qui est en fait l'idée d'amener les vues et les réactions sur Internet par l'idée d'énerver. Donc, ils ont fait un article sur ça. Il y a eu un article sur les crises humanitaires oubliées par rapport au rapport de l'ONG CARE qu'ils font tous les ans. Voilà, il y a eu pas mal de choses ce mois-ci, vraiment très différentes les unes des autres aussi.
2: Et c'est vrai qu'on a des sujets qui sont assez divers selon les mois et qui montrent des préoccupations. Par exemple, on a une rédactrice qui a écrit un article sur le fait de cette fascination pour les choses un peu morbides. Et c'est vrai que c'est des sujets assez cool à voir parce qu'on ne les voit pas partout. Et ouais, c'est plutôt gratifiant de les voir sur papier et de voir que ça plaît aussi.
0: Vous faites partie des créatrices du journal ?
1: Non, du tout. Du coup, ça a été créé en 2022. Moi, ça fait 2 ans que je suis à Rennes 2, du coup. Donc, ça fait un an environ que je suis dans l'association.
2: Bah, pour ma part, c'est pareil. Du coup, je suis à Rennes 2 depuis 2023. Et lorsque je suis déjà arrivée à la fac, c'était déjà en place et déjà bien implanté.
0: Et c'est quelque chose que vous voulez continuer après la fac ? Quelque chose qui vous motive ? Alors, soit partir dans le journalisme, soit rejoindre d'autres équipes, d'autres médias ? Parce que je pense que là, vu que c'est un journal étudiant lié à la fac, une fois que vous aurez peut-être fini vos études, vous n'allez pas contribuer à ce journal-là. Mais ça vous a intéressé, ce travail justement de journalisme, d'écriture ?
2: Bah oui, pour ma part, du coup, étant en L3, moi je m'intéresse du coup aux écoles de journalisme pour l'année prochaine. Et j'espère que du coup, ce sera quand même quelque chose de gratifiant. Et oui, c'est toujours une bonne expérience à faire en licence. Et c'est même plutôt cool à côté des cours qui peuvent parfois paraître un peu. Comment dire ?
1: Plus théorique.
2: Ouais, plus théorique. Ouais, c'est une bonne échappatoire.
1: Et pour ma part, moi, je recherchais plutôt le côté associatif et que pour le coup, j'ai vraiment adoré à l'AGRAF. Donc, je sais que même si je suis plus sur Rennes, je rechercherai à nouveau d'autres associations, que ce soit des médias ou même des associations militantes. C'est vraiment quelque chose que je garderai, je pense, plus tard.
0: Là, on a présenté l'AGRAF, donc le journal associatif. À côté de ça, vous avez aussi un autre format qui s'appelle le Trombone. C'est lié aussi à l'AGRAF. C'est la même équipe rédactionnelle.
1: Pour le coup, il n'y a pas d'équipe rédactionnelle, c'est uniquement une équipe d'édition. Et en fait, on demande des contributions artistiques d'étudiants et qu'ensuite, on met en page dans un plus petit format. Donc, c'est vraiment une équipe uniquement d'édition et de recherche de contributions. C'est une plus petite équipe, ils sont une dizaine environ au Trombone.
0: Donc pour les auditeurs et auditrices qui voudraient justement soit se procurer l'AGRAF, soit suivre un peu ce que vous faites, le site internet, l'adresse ?
1: C'est lagrafjournal.com, donc tout attaché avec un F à AGRAF.
0: Merci beaucoup, bonne continuité. C'était les autres voix de la presse avec Problématique et l'AGRAF rencontrés au Forum des médias indépendants à Rennes en avril dernier. À la semaine prochaine, d'ici là.
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Salut. L'émission que vous allez écouter est un peu spéciale. Au lieu de prendre du recul et de nous intéresser à l'histoire de la santé et à ses résonances contemporaines, comme nous l'avons fait dans les précédentes émissions, nous allons plutôt plonger dans l'actualité très récente et très locale. En effet, les élections municipales qui ont eu lieu en mars dernier se sont traduites par l'arrivée d'une nouvelle équipe à la mairie de Cré, issue de la liste de gauche et citoyenne AVEC, Agir et vivre ensemble à Cré. Ces élections ont aussi modifié les équilibres politiques au sein de la communauté de communes du Crétois et du Pays de Saillant, la 3CPS. Cela m'a donné envie d'aller rencontrer cette équipe pour l'interroger sur ses projets en matière de santé. Et puis c'était aussi l'occasion de faire un point sur les compétences des collectivités territoriales dans ce domaine, un sujet qui nous concerne toutes et tous. Allez, on y va.

0: Avant d'aller voir les élus, j'ai tout de même essayé de comprendre quelles étaient leurs missions et responsabilités, et je dois vous avouer que ce n'est pas évident d'y voir clair. En ce qui concerne les compétences des communes en matière de santé, la loi est très claire. L'article L1411-1 du Code de la santé publique stipule que c'est la nation qui définit sa politique de santé afin de garantir le droit à la protection de la santé de chacun. La politique de santé relève de la responsabilité de l'État. Point. C'est donc ce dernier qui fixe les grands axes de ce que l'on appelle la stratégie nationale de santé, axes qui sont ensuite déclinés et adaptés aux spécificités des territoires. Ce rôle de pilotage est dévolu aux agences régionales de santé, qui ont été créées en 2009. À leur niveau, les communes n'ont pas de compétences obligatoires en matière de santé, comme elles en ont par exemple au niveau de l'action sociale, de l'éducation ou du logement. On peut nuancer en précisant que dans le cadre de leur pouvoir de police sanitaire, les maires peuvent être amenés à prendre des mesures spécifiques, en particulier en matière de santé environnementale. Les édiles peuvent ainsi agir en cas de risque ou de destruction de l'environnement ou de pollution de l'eau, ou encore prendre des mesures provisoires en cas d'épidémie animale. Par ailleurs, une commune peut exercer les compétences en matière de santé qui sont attribuées au département. Elle peut ainsi, par exemple, organiser et financer des services municipaux de désinfection et des services communaux d'hygiène et de santé. Ces structures ont plusieurs missions. Tout d'abord, une mission de surveillance sanitaire, notamment en mettant en œuvre des actions de vaccination et en surveillant les épidémies. Ensuite, une mission de contrôle des normes d'hygiène dans divers domaines, notamment l'inspection des commerces alimentaires, la lutte contre les nuisances sonores, la gestion des déchets et la qualité de l'air intérieur. Et finalement, une mission de lutte contre l'habitat indigne en intervenant pour identifier et traiter les situations de logements insalubres ou dangereux. Dans la Drôme, seules les communes de Romans et Valence sont dotées d'un service communal d'hygiène et de santé, probablement pour une question de moyens financiers, techniques et humains. Ça, c'est la théorie. Mais en pratique, ça se passe comment ? Et à créer, c'est quoi l'actualité en santé ? Quels sont les projets de la nouvelle équipe municipale ? Et de quels moyens d'action dispose-t-elle réellement ? Pour essayer de répondre à ces questions, j'ai contacté l'adjointe en charge de la santé, qui a accepté de me recevoir, en compagnie d'un membre du collectif AVEC, non élu, mais très impliqué pendant la campagne sur les problématiques de santé. On pousse la porte de la mairie, on monte à l'étage, et c'est parti. Tout d'abord, bonjour et merci à vous d'avoir accepté de répondre à quelques questions. Pour démarrer, est-ce que vous pouvez vous présenter ?
1: Bonjour, je m'appelle Laura Bezot et je suis nouvelle adjointe sur les questions de santé, de sport et à la vie associative à la ville de Cray.
2: Assaf Dahlah, je me suis investi sur la liste AVEC et puis pendant la campagne, j'ai intégré l'atelier santé.
0: Les élections municipales ont eu lieu tout récemment, mais j'imagine que vous aviez déjà mené un travail d'évaluation et de diagnostic du territoire. Quels sont selon vous les besoins qui ont été identifiés et quelles vont être vos priorités en matière de santé ?
2: Alors pendant la campagne, ce groupe santé a rencontré différents professionnels de santé, à la fois sur Cray, dans la vallée et au-delà. L'idée était de comprendre ce qui se passait sur Cray, quels étaient les besoins, et notamment en faisant remonter les informations à partir des professionnels de santé, pas uniquement les médecins. Donc ce qu'on a constaté dès le départ, c'était notamment l'importance de l'hôpital et son rôle à sauvegarder en tant que centre de soins à l'échelle de la vallée. Et puis le besoin de généralistes, non pas forcément en un nombre plus important. A priori, Cray, la vallée, n'est pas un désert médical, il est plutôt dans les moyennes nationales. Mais ce qui remontait, effectivement, c'était les questions notamment du bâti et de l'espace qu'avaient les généralistes praticiens et praticiennes pour pouvoir exercer. Il y a des pistes qui ont émergé, notamment pour essayer d'imaginer des bâtiments qui pouvaient être municipaux et qui permettraient à des médecins généralistes de pouvoir pratiquer dans de meilleures conditions, et notamment avec des questions parfois de loyer aussi qui étaient importants quand il s'agissait de bâtiments privés. Et après, il y a quelque chose de plus important qui est cet accès à des médecins spécialistes, où là, les délais d'attente sont parfois très longs, notamment sachant que beaucoup de spécialistes ne viennent que très ponctuellement à l'hôpital de Cray. Donc les habitants et les habitantes de la vallée doivent parfois attendre très longtemps, plusieurs mois, et pour avoir un rendez-vous beaucoup plus proche, s'éloigner, notamment dans les grandes villes environnantes. Et encore, c'est pas toujours évident d'avoir un accès aux spécialistes.
0: Petite parenthèse. Créé à la particularité d'héberger un centre hospitalier, qui est un acteur majeur sur le territoire. En effet, outre un service d'urgence, l'hôpital permet à la population d'accéder à certaines spécialités médicales, grâce notamment à des médecins venus d'autres centres hospitaliers pour assurer des consultations externes à Cré. Cette mutualisation des moyens humains et techniques peut présenter certains avantages, mais n'est pas totalement satisfaisante, comme le montrent les délais souvent très importants pour obtenir un rendez-vous et les épisodes de fermeture des urgences par manque de personnel en décembre et janvier dernier. La mairie est représentée au sein du conseil de surveillance de l'hôpital, qui jusqu'aux élections était présidé par l'ancien maire de Cré, Hervé Mariton. Le relais va être pris par la nouvelle équipe, qui aura en outre à suivre la construction du futur EHPAD, dont les travaux ont démarré en janvier. Reprenons notre entretien. Tu évoques la mise à disposition de bâtiments pour pouvoir héberger des médecins. De quels autres moyens la ville dispose pour maintenir une offre de soins telle qu'elle existe aujourd'hui, voire pour l'améliorer?
2: Là, en l'état, le principal moyen, le principal outil, c'est l'hôpital et sa sauvegarde, parce que ce n'est pas fait. Et on voit que les urgences ont des difficultés à fonctionner par manque de médecins urgentistes, notamment. Mais il faut qu'on voit dans quelle mesure la ville pourrait, en collaboration avec des médecins, imaginer, parce que c'est pas encore, c'est à l'état de projet, des bâtiments dédiés à des praticiens, des professionnels de santé, pas forcément uniquement médecins d'ailleurs. Ça pourrait être des pôles multiprofessionnels où se retrouveraient médecins, infirmiers, infirmières, psychologues, assistants sociaux. Enfin, voilà. Et c'est des choses qui existent ailleurs, notamment sous l'appellation de centre municipal de santé. Et ça pourrait être un des leviers.
0: Donc si je comprends bien, actuellement, une commune comme Cré n'a pas de ressources financières qui lui sont allouées par l'État ou par l'ARS ou d'autres structures pour accueillir ou favoriser en tout cas l'arrivée de professionnels de santé.
1: Je n'ai pas en tête qu'il y a un budget qui est dédié à la santé qui viendrait de l'État ou de l'ARS. Notre point finance étant mi-mai, on va commencer à se mettre dans le sujet des finances à ce moment-là. Donc sur un point de vue financier, je n'ai pas l'information pour le moment. Peut-être pour rajouter par rapport à ce que disait ASEF, potentiellement aussi, même si nous, on n'a pas de bâtiments municipaux à disposition, et là, on va commencer à faire un peu un diagnostic de ce qui appartient à la mairie en termes de bâti, on peut jouer le rôle de facilitateur ou d'accompagnateur de professionnels de santé. Il y en a déjà qui nous ont contactés pour faciliter l'implantation, même si c'est dans du bâtiment non public, donc privé, d'accompagner s'il y a besoin de faciliter les démarches, de se mettre en lien avec des différentes parties prenantes, différents acteurs, etc. On pourrait jouer ce rôle-là qui n'a pas, où il n'y a pas forcément besoin de financiers ou de moyens matériels, mais juste voilà, ce soutien des élus de la mairie pour faciliter l'implantation des professionnels sur la ville, quoi.
0: Sur le même sujet, vous avez évoqué l'opportunité de créer un centre de santé multiprofessionnel à l'échelle du territoire. Est-ce que vous pouvez nous préciser un petit peu de quel territoire il s'agit ou quel type de professionnels seraient éventuellement accueillis et si des partenariats ont déjà été envisagés au niveau avec d'autres communes ou à l'échelle intercommunale?
1: L'idée, c'est de démarrer ce chantier au niveau intercommunal, en tout cas de commencer à en discuter au niveau intercommunal. Pour imaginer justement, pour le moment, on n'a pas de réponse à ces questions-là, parce que l'idée, c'est déjà de voir ce que les autres communes imaginent aussi. Nous, on a apporté ce projet-là pendant la campagne à Cré, mais étant donné que c'est un centre qu'on ne veut pas apporter uniquement sur la ville de Cré, l'idée, c'est de porter ce projet-là à l'échelle intercommunale pour imaginer le meilleur territoire, enfin le territoire qui serait le plus intéressant et le plus pertinent par rapport aux besoins. Et de la même façon, on a démarré pendant la campagne une écoute et une rencontre avec les différents professionnels de santé. C'était que le début. Et là, l'idée, moi, je commence déjà à avoir plusieurs professionnels de santé qui viennent me rencontrer, enfin, qui me demandent une rencontre justement pour affiner ce diagnostic-là et imaginer quels sont les vrais besoins de professionnels de santé. Là, on le mettait dans le programme, les spécialités. On parlait de psychiatrie, pédiatrie, soins dentaires. Peut-être qu'il y en a d'autres et certainement qu'il y en a d'autres. Donc pour le moment, on n'a pas ces précisions-là, mais l'idée vraiment de le porter à l'échelle intercommunale, avec une personne qui aurait la délégation santé aussi pour porter ces projets-là. Nous, c'est ce qu'on aimerait, c'est ce qu'on porte, en tout cas en tant qu'élu communautaire à la 3CPS. Ça serait de lancer rapidement cet état des lieux-là, enfin ce projet-là, quoi.
0: Avant de poursuivre la discussion, il faut rappeler que l'échelon territorial situé au-dessus de Cré, c'est l'intercommunalité, regroupement de plusieurs communes qui exercent des compétences à la place de ses membres. Comme on l'a dit, Cré fait partie de la communauté de communes du Crétois et du Pays de Saillant, la 3CPS. Les intercommunalités n'ont pas non plus de compétences obligatoires strictes en matière de santé, mais elles peuvent choisir d'en exercer certaines qui vont avoir un impact sur la santé, par exemple au niveau social, politique du logement et du cadre de vie, ou encore enfance et petite enfance. Parmi les conseillers et conseillères communautaires, les vice-présidents et vice-présidentes peuvent se voir confier des délégations spécifiques. Lors de la précédente mandature, il n'y avait pas de délégation santé, et comme on vient de l'entendre, les membres de la nouvelle majorité municipale élue à la 3CPS souhaitent qu'il en soit créé une, ce qui permettrait d'en faire une thématique à part entière. Donc des priorités qui sont plutôt pour l'instant à stabiliser des professionnels de santé déjà installés, favoriser l'arrivée de nouvelles professionnels, et également travailler à la sécurisation de l'hôpital. Donc j'ai l'impression que vous avez l'air de dire que la situation n'est pas si confortable que ça. Je reviens sur l'échelon intercommunal, puisque effectivement les communes n'ont pas de compétences strictes en matière de santé. Bon, alors il y a beaucoup de compétences qu'elles ont qui peuvent influer sur la santé des habitants et des habitantes, mais beaucoup de projets se portent à l'échelle intercommunale. Et vous avez évoqué dans votre programme la mise en place d'un contrat local de santé à l'échelle de la 3CPS. Est-ce que vous pouvez nous préciser en quelques mots ce qu'est un contrat local de santé et quel peut être l'intérêt d'en développer un ?
2: En fait, c'est assez simple, c'est faire un diagnostic à partir des pratiques, enfin des professionnels de santé sur le territoire. Et donc, à partir de leur propre expérience, nous dire quel est l'état des enjeux de santé sur le territoire de la 3CPS.
0: Arrêtons-nous un instant sur cette notion de contrat local de santé. Cet outil a été rendu possible en 2009 dans le cadre de la loi Hôpital Patient Santé Territoire, dite loi HPST. Il constitue une déclinaison à l'échelle intercommunale du projet régional de santé qui est en quelque sorte la feuille de route de l'ARS. L'élaboration d'un contrat local de santé permet ensuite aux collectivités d'identifier les priorités en fonction des réalités territoriales et de structurer une politique locale d'accès aux soins et plus largement de santé publique. Tout cela vise à réduire les inégalités territoriales et sociales tout en soutenant les actions locales menées aussi bien par des professionnels de santé que par des associations ou d'autres structures. Le contrat local de santé permet ainsi une approche globale de la santé au moyen duquel les collectivités locales peuvent actionner et coordonner les différents leviers dont elles disposent par le biais de leurs compétences, dans des domaines autres que la santé, tels que la politique de la ville, le logement ou la petite enfance. Dans la vallée de la Drôme, actuellement seule la communauté de communes du Diois a mis en place un tel contrat, et la CCVD mène depuis plusieurs mois un travail de diagnostic. Comme on vient de l'entendre, la nouvelle équipe de Cré porte ce projet au sein de la 3CPS.
2: Alors, ce qui est intéressant, c'est que ça émane des professionnels eux-mêmes. Là où il y a un inconvénient, et c'est pour ça que pendant la campagne, on proposait ou on imaginait aussi rejoindre la CCVD qui a initié son propre contrat, c'est que si on regarde les pratiques de santé des habitants de la vallée, en fait, ils ne se cantonnent pas aux intercommunalités. Donc imaginez un contrat de santé à l'échelle de l'Interco, de la 3CPS. Finalement, c'est avoir un tableau un peu tronqué de ce qui se passe sur la vallée. Donc à terme, de toute manière, il faudra combiner avec celui de la CCVD, voire au-delà du DIWA. D'où l'idée d'imaginer des choses au-delà de Cré et à l'échelle de la vallée dans son ensemble, simplement à partir des pratiques des habitantes et des habitants de la vallée.
0: Vous évoquez donc la mise en place d'un conseil local de santé mentale. Qu'est-ce qui le distingue d'un contrat local de santé ?
2: Donc c'est imaginer à une échelle locale une action vis-à-vis de la santé mentale et notamment de la santé mentale des jeunes dans un cadre de dispositif national qu'on espère se développer, mais pour l'instant qui reste quand même beaucoup à l'état de scie et de projets, mais dont on ne voit pas trop les réalisations. En tout cas, en termes budgétaires, les services de psychiatrie aujourd'hui ne sont pas plus dotés qu'il y a quelques années, voire c'est même pire, quoi.
0: Au-delà de la notion de qualité et d'accessibilité du système de soins, dont on a beaucoup parlé à travers notamment l'accès aux professionnels de santé, on sait aujourd'hui que la santé est quand même multifactorielle et on estime aujourd'hui qu'elle dépend pour 70% de facteurs socio-économiques et environnementaux sur lesquels les communes peuvent agir à travers leurs compétences propres, enfance, petite enfance, sociale, logement, insertion professionnelle. Est-ce que vous envisagez la mise en place d'une stratégie de santé plus globale qui soit éventuellement transversale à plusieurs thématiques, comme cela est défendu notamment par le réseau Ville Santé, qui regroupe en France 121 communes et intercommunalités sur cette notion de santé globale.
1: Oui, c'est vrai que c'est un élément, la santé, notamment la santé environnementale, qu'on n'a pas forcément mis dans le programme et que je ne sais pas si ça a été étudié pendant la phase de campagne. En tout cas, moi, j'ai identifié là vraiment l'envie de creuser ce sujet-là et de voir quels pouvaient être les différents leviers qu'on pouvait avoir à l'échelle communale. On a déjà entendu parler de leviers d'action qui pouvaient être mis en place par les communes concernant les pesticides, enfin la pollution aux pesticides, plus récemment la pollution aux PFAS. On parlait aussi, peut-être que Asaf, tu pourras mieux en parler, la pollution au cadmium aussi, qui est un sujet assez récent en termes de santé environnementale. Et de façon plus globale, par exemple, quand on va travailler sur la question de l'insalubrité des logements, notamment dans le Vieux-Cray avec le projet de l'OPA, l'opération de l'amélioration de l'habitat, programmé de l'amélioration de l'habitat. On travaille aussi par ce biais-là sur les questions de santé environnementale, de santé commune, comme on évoquait. Donc en effet, par plein d'aspects, par plein de facettes différentes, par plein d'entrées différentes, on peut agir à l'échelle d'une commune sur les questions de santé environnementale, de pollution de l'air. Moi, je me renseigne aussi sur les pollutions de l'air, les pollutions sonores aussi au niveau de la commune. Voilà, donc c'est le début, mais en tout cas, c'est vraiment un sujet où j'ai de l'appétence et que j'aimerais bien creuser pour voir ce qu'on peut faire à l'échelle communale. Ouais.
2: Oui, il y a tout l'aspect alimentaire avec la sécurité sociale alimentaire également, toutes les formes de précarité liées à l'alimentation, et on voit à quel point, depuis l'agriculture jusqu'à l'alimentation, jusqu'à l'assiette, les enjeux environnementaux sont omniprésent et donc les enjeux de santé sont toujours là. Et je pense que c'est aussi une manière de raccrocher les habitants et les habitantes de la Drôme, mais au-delà, et d'être, de ne pas être dans une écologie hors sol, parce qu'en fait, on voit dans quelle mesure les enjeux environnementaux ont un impact direct sur leur santé. Donc là, il faut vraiment qu'on puisse travailler avec l'ensemble des habitants, justement en leur montrant tous les effets que peuvent avoir les conséquences environnementales de nos pratiques aujourd'hui. Et puis après, il y a des choses aussi très simples et dont on voit tous les jours des études, mais notamment sur la pratique du sport. Donc comment est-ce qu'on peut offrir un accès à des activités sportives régulières aux habitants et avec des effets très immédiats sur des formes de cancer, de diabète, d'enjeux, enfin de tout ce qui est respiratoire, etc. Et donc là, on est au cœur de la santé. Donc voilà, pour moi, c'est tout cet aspect qui est transversal. Et la santé, c'est une manière de relier toutes ces dimensions de la politique dans sa complexité, dans sa diversité, quoi.
0: Donc on parle là beaucoup aussi d'implication des habitantes et des habitants dans leur état de santé global. Et il a été quand même souvent reproché à la précédente municipalité de ne pas forcément suffisamment impliquer les citoyens, les citoyennes dans les prises de décision, dans les discussions. Comment est-ce que vous envisagez, à votre niveau, de faire participer ou de permettre, en tout cas, aux habitantes, aux habitants de Cré, de s'impliquer dans les discussions, dans les décisions, éventuellement dans les diagnostics qui seront faits en matière de santé ?
1: Nous, l'intention de cette municipalité-là, c'est d'ouvrir des groupes de travail aux habitants sur des sujets qu'on aura définis, dont on a déjà parlé pendant la campagne. On n'a pas forcément ciblé la question de la santé, mais ça ne veut pas dire qu'on peut ne pas le faire. Nous, comment on fonctionne et ce qu'on a fait aussi beaucoup en campagne, c'est d'abord tout un travail d'écoute. Donc à la fois des habitants, on va aller voir tous les professionnels aussi de l'hôpital, mais aussi tous les professionnels de santé là qui nous ont déjà contactés. C'est déjà la première base pour moi d'une implication et d'une participation des habitants et des habitantes, indépendamment de après travailler ensemble. Le prérequis, le préalable, c'est déjà d'écouter, d'observer ce qui se passe et de voir, faire un vrai état des lieux qui soit réaliste. Et dans un second temps, alors on verra à l'échelle intercommunale aussi les commissions, si elles peuvent être ouvertes aux habitants. Pour le moment, on n'a pas encore réfléchi là-dessus parce que c'est en travail. Mais pourquoi pas, en fait, sur des projets très définis comme le contrat local de santé ou le centre médical à l'échelle du territoire, pourquoi pas impliquer les habitants dans le cadre de ces projets-là. En tout cas, nous, c'est l'intention qu'on a, pas forcément d'ouvrir tous les groupes à tous les habitants, mais si c'est pertinent et si on en ressent le besoin, ou on entend aussi dans les différents, si on fait des réunions de quartier, si on fait des, voilà, dans les conseils municipaux, s'il y a des questions qui nous reviennent et qu'on voit que c'est un vrai besoin. Et ben, dans ces cas-là, on pourra ouvrir les groupes de travail aux habitants. Il y a aussi dans notre programme le droit d'interpellation. Donc si on voit que les habitants nous interpellent sur ce sujet-là, de la santé, ben, nous, on veut s'impliquer. On a vu que dans votre programme, il y avait besoin de mettre en place ça, ce projet-là. Ben, nous, on veut y participer en tant qu'habitants, en tant que professionnels de santé, en tant qu'autres acteurs du territoire qu'on aura, qui nous demandera. Ben, pourquoi pas, en fait, ouvrir ça aux habitants, quoi.
0: Mais merci. Est-ce qu'il y a d'autres informations que vous souhaitez partager avec nous, d'autres points que vous voulez préciser ?
1: C'est sûr qu'avoir, c'est pas dans toutes les communes qu'on a un délégué à la santé, comme moi je peux avoir la délégation santé, c'est nouveau. Il n'y a pas de service à la commune qui s'occupe de la santé, il n'y a pas de service a priori à la 3CPS qui s'occupe de la santé. Donc les moyens, en fait, ils sont au niveau de l'État. Il s'avère que quand l'État ne fait pas tout à fait bien ses responsabilités, ses missions, bah, nous, on se doit, en tant que commune ou intercommunalité, de prendre une partie de ces responsabilités-là parce qu'on voit qu'il y a des besoins et des manques. Donc, en fonction des moyens, on verra ce qu'on peut mettre en place. Mais déjà, d'avoir des projets, d'avoir une potentielle vice-présidence ou délégation à la santé. Et moi, à l'échelle de la ville, que les professionnels de santé aient une élue qui soit en fait référente sur ce sujet-là, je le vois bien, en fait, il y a des besoins parce qu'on est déjà... interpeller là-dessus. Donc c'est déjà une première chose. Et puis après, de façon plus générale sur CRE, ce qu'on peut aussi saluer de la précédente municipalité, c'est d'avoir préservé l'hôpital de CRE. Et nous, on veut vraiment rester dans cette continuité-là, de préserver l'hôpital de CRE, tous les professionnels, même si certains viennent un jour ou deux jours par semaine. Il y a vraiment cette idée-là de préserver l'hôpital, de suivre le nouveau projet de l'EHPAD aussi, donc de faire tout ce lien-là avec ce nouveau quartier qui sera plutôt axé sur la santé.
2: Oui, puis je crois qu'il y a aussi une réelle volonté de travailler avec les professionnels de santé dans toute leur diversité. Ça a été fait pendant la campagne et l'idée, c'est qu'on continue après. L'objectif, c'est pas que toutes les initiatives viennent de la mairie, mais aussi d'accompagner des initiatives qui sont prises par les professionnels de santé et que la mairie, comme disait Laura, l'équipe soit facilitatrice de projets en cours. Voilà, c'est peut-être aussi une des distinctions qui peut être faite avec ce qui pouvait parfois être fait avant.
0: Eh bien, merci à vous et j'ai envie de dire bonne suite. Voilà, cette première rencontre est terminée. Comme on vient de l'entendre, l'équipe municipale nouvellement élue porte plusieurs projets au niveau communal et intercommunal, mais doit aussi composer avec des problématiques sur lesquelles elle ne dispose pas forcément de beaucoup de leviers d'action, comme le maintien des professionnels de santé libéraux et de l'activité hospitalière. Nous ne manquerons pas de continuer à suivre l'actualité et d'aller rencontrer d'autres actrices de la santé sur le territoire. Allez, santé.
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0: pourrait faire une capsule temporelle. 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
1: Bonjour, alors aujourd'hui, capsule temporelle, nous sommes à Béziers, dans la Drôme, en compagnie de Thierry et Colette, qui vont nous parler de leur association, La Petite Soupape.
2: Bonjour, bonjour, alors c'est cette Petite Soupape, c'est quoi? La Petite Soupape, c'est un lieu d'accueil que nous avons créé, Colette et moi, sous forme associative, pour se poser, souffler, voir plus clair et reprendre des forces. Alors nous c'est qui? Nous c'est Colette Rouffaut et Thierry Jacqueline, moi-même. Nous sommes à Béziers, petit village de la Drôme, situé entre Romans, Chabeuil et Valence.
3: C'est quoi donc l'origine de la Petite Soupape?
2: Alors, l'origine de la Petite Soupape, vas-y Colette.
3: Nous avons été beaucoup sollicités par des thérapeutes pour accueillir des personnes qui traversaient un moment difficile. Elles avaient besoin de se poser au calme, en étant à la fois hébergées, accompagnées et respectées dans des temps de silence. C'est ce que nous avons fait à plusieurs reprises. Notre rencontre avec Thierry il y a 11 ans a permis d'aménager maison et jardin pour permettre à cet accueil de prendre sa place dans nos vies. Dans la maison, nous avons créé une grande chambre très confortable et très bientôt, il y aura un studio. Nous partageons le salon et sa grande cheminée, ainsi que la cuisine et la lingerie. Dans les séjours, les repas sont pris ensemble ou servis dans la chambre. Nous avons été accompagnés par Isabelle Leroy, enseignante feng shui et géobiologue, pour faire de la maison et du jardin des lieux d'équilibre et d'harmonie. Alors,
2: au cours de votre déambulation dans ce fameux jardin, vous y découvrirez. Tout d'abord, la cabane des kiwis. Cabane des kiwis, c'est une arche de verdure qui a été conçue sur les principes de la géométrie sacrée. En feng shui, cette petite arche, c'est le palais spirituel du jardin. Des fauteuils et un Bouddha vous y attendent. Ensuite, on continue notre promenade et ensuite vous longez la première butte conçue sur les bases de la permaculture. Les principes permacoles, il faut le savoir, guident l'ensemble de la conduite de l'écosystème du jardin. On aura l'occasion d'y revenir. La permaculture fait partie des éléments de l'accompagnement qui vous sont proposés par la suite. Plein de choses passionnantes à découvrir ensemble. Et là, vous arrivez, si on continue notre petite balade, vous arrivez sur le coin fraîcheur. Alors là, on tombe sur une petite mare avec sa cascade. Poissons et grenouilles nous y attendent. Vous allez voir, c'est charmant comme tout. Et un peu plus loin, une autre butte et un petit potager en carré vous permettront de déguster là quelques fraises et framboises pendant la saison. Et alors, pour finir en beauté, là, la cerise sur le gâteau, nous avons construit un abri de jardin sur le modèle des kerters bretonnes. Alors, les kerters, vous irez faire des recherches si le sujet vous intéresse, mais pour vous présenter un peu la structure, c'est une construction sculpture écologique en chaux chanvre que nous avons réalisé en chantier participatif. Vraiment une merveille nichée dans ce jardin qui est vraiment à découvrir. Cet espace tout en rondeur invite spontanément à se poser, s'apaiser et s'écouter. Un lieu d'écoute fameux. Si vous souhaitez découvrir sa construction, allez sur YouTube et sur la chaîne d'Antotico et cherchez l'épisode 17. Vous verrez, il est vraiment à connaître et vraiment là, vous y verrez un peu tout le détail qu'il a su retranscrire à travers ses vidéos prises sur le vif du sujet pendant le chantier. C'est vraiment passionnant, allez le trouver. Et juste à côté, sous le platane centenaire, où on a un petit salon de jardin qui clôt la promenade.
3: Alors, et que vous proposez donc à la Petite Soupape?
4: Alors, à la Petite Soupape, nous proposons
3: un accompagnement sur mesure. Parce que chaque personne, chaque parcours, chaque besoin est unique. C'est pourquoi, à la petite soupape, rien n'est figé ni standardisé. Nous construisons avec chacun le séjour qui correspond à ses besoins et qu'il souhaite. Cet accompagnement se décline de la demi-journée au séjour prolongé. Les séjours sont prévus pour une ou deux personnes à la fois. Les accueils en journée sont possibles de 2 à 5 personnes.
4: D'accord. Et donc, en fait, quelles sont les formes d'accompagnement que vous proposez pour ces personnes ?
3: On propose des temps d'écoute active et créative. C'est un temps d'écoute en profondeur, dans une interaction constante. Et cet échange permet de faire émerger des pistes d'action claires et des ressources nouvelles. Un de mes outils aussi, c'est la visualisation et des actes symboliques. C'est un accompagnement guidé par l'imaginaire et la symbolique pour éclairer une situation vécue et permettre d'ouvrir des chemins de transformation intérieure.
4: Et à quoi ça sert ?
3: Ces petits rituels, ils permettent de déposer des douleurs, des empêchements, des peines, et d'imaginer dans sa tête une transformation. Et à ce moment-là, on la crée sous forme d'image, et on essaye de la ressentir aussi.
4: D'accord. Alors ensuite, qu'est-ce que vous proposez ?
3: Alors Thierry, lui, propose des massages.
2: Alors effectivement, différents massages qui sont vraiment au bon vouloir de chacun. Dans ces massages, on a le massage à mat. C'est un massage assis qui se pratique habillé. Alors idéal pour lâcher les tensions accumulées dans le dos, les épaules et la nuque. Vous êtes sur une chaise ergonomique, vraiment adaptée à ce type de massage. Et en quelques minutes, il apporte détente, vitalité et une sensation immédiate de légèreté. Ensuite, qu'est-ce qu'on a en autre massage ? Vous avez la réflexologie plantaire. Alors, c'est un soin par le toucher des zones réflexes des pieds pour stimuler la circulation d'énergie dans tout le corps. Ce massage profond favorise une détente globale, l'équilibre intérieur et le mieux-être. Ensuite, on a également, en dernier massage, le massage japonais de la tête et du visage, un massage doux et précis qui apaise le mental, qui libère les tensions faciales et procure une profonde relaxation. Il favorise la clarté de l'esprit et un véritable lâcher-prise.
3: Alors, on peut proposer aussi une initiation à la permaculture.
4: Alors ça, c'est Thierry, je crois, qui est spécialiste de la permaculture,
2: on peut dire. On est tous un peu, à la fois, que toi Colette, tu participes beaucoup à l'esthétique de ce jardin. Et donc, on a fait la formation ensemble, du reste. Et donc, l'initiation à la permaculture, elle consiste à une découverte sensible du jardin pour se reconnecter à la nature et à son rythme. C'est inspiré des principes du vivant. Cet atelier invite à comprendre les cycles naturels et à cultiver autrement et à s'en inspirer pour nourrir sa propre transformation.
3: Alors, pour les amateurs de cuisine, on peut aussi proposer de la transformation alimentaire. Nous pouvons partager avec vous une expérience de fabrication de jus de fruits, de conserves, de confitures et d'autres condiments.
4: Et juste en aparté, en fait, les gens peuvent cuisiner aussi avec vous, par exemple, sur...

0: et nous partageons avec plaisir quelques-uns de nos jeux préférés. Un petit 10 000. Et on aime bien aussi proposer d'écouter des conférences qu'on aura choisies en lien avec le cheminement de ce qui se sera partagé.
1: C'est-à-dire que c'est choisi ensemble avec la personne ou c'est vous ?
0: On va les proposer en fonction de ce qu'on connaît de plusieurs auteurs inspirants, on va dire, et en fonction de ce qui sera échangé dans le temps d'écoute et de ce qu'on aura pu voir émerger comme problématique. Donc pour nourrir aussi d'une autre manière.
1: D'accord. Oui.
0: Voilà.
1: Okay. Alors, qui avez-vous déjà reçu, par exemple ?
2: Eh bien, on a déjà reçu à la journée des personnes vraiment au bout du rouleau, épuisées par la prise en charge quotidienne de leur conjoint, malade à la maison. Oui, voilà.
3: Oui, c'est ce qu'on appelle les aidants.
2: Tout à fait. Voilà, des personnes pour des séjours de pause et d'éclairage. Quoi.
1: À qui s'adresse donc la petite soupape ?
0: Alors, la petite soupape, ça s'adresse à toute personne qui traverse un creux de vague, une immense fatigue ou un grand découragement. Mais ça se propose aussi beaucoup aux aidants qui sont épuisés. Et puis aussi aux thérapeutes, aux enseignants et à tout professionnel qui sature. En fait, la petite soupape s'adresse à toute personne aussi qui souhaite s'offrir un temps de pause, de tranquillité. Et un temps qui sera éclairant et ressourçant.
1: Alors, on vous trouve comment ? Comment on vous contacte ?
0: Ben, vous avez les informations sur le site de la petite soupape que vous trouverez sur Google. Vous tapez la petite soupape à Bézaille et ça arrive tout de suite. Et vous pouvez aussi nous suivre sur Facebook.
1: Donc par téléphone, par mail, on peut vous contacter.
0: Par téléphone et par mail. Et je crois que vous.
1: Moi, je vais mettre vos coordonnées sur le site de la radio.
0: Voilà.
1: Donc on peut vous retrouver aussi en fonction de ça. Alors maintenant, j'aimerais bien qu'on parle un petit peu de vous et de vos parcours, pour que les gens s'imaginent, voient un petit peu à quoi s'attendre et pourquoi en fait tout ce projet a pris forme finalement.
2: D'accord.
1: Alors, qui commence ?
2: Eh bien, je veux bien commencer. Alors, qui sommes-nous ? Nous sommes Colette et Thierry, deux passionnés du vivant, de la nature et surtout de l'humain. Ce qui nous anime, c'est la rencontre authentique, celle qui se tisse avec... simplicité, hein, autour d'une conversation, d'un repas partagé, d'un silence respecté. Nous croyons profondément tous les deux à la force de la convivialité, du lien vrai, de l'écoute sincère, de ces petits moments qui font du bien à l'âme. La petite soupape est née de ce désir, c'est-à-dire créer un lieu qui fait du bien. Sans prétention, où l'on peut venir tel que l'on est. Nous vous accueillons dans une maison simple, hein, quoique confortable et vivante, où chaque détail est pensé avec soin. Du beau, hein, pour éveiller les sens, du bon, pour nourrir le corps et l'esprit, et du vrai, pour se reconnecter à ce qui compte vraiment.
0: Alors moi, depuis plus de 40 ans, j'accompagne des personnes en recherche d'écoute, de repères et de souffle nouveau. Éducatrice spécialisée de formation, j'ai choisi très tôt de mettre mon énergie au service de ceux qui ne trouvent pas leur place dans des cadres habituels. En 1980, j'ai cofondé la Maison des Marches, qui est un lieu d'accueil pour enfants et adolescents rejetés par les institutions classiques. Cette expérience fondatrice m'a appris la valeur du collectif, de l'accueil inconditionnel et de la créativité face aux blessures de la vie. Parce que c'est vrai qu'avec eux, il en fallait de l'imagination. Par la suite, la vie communautaire a nourri ma pratique et m'a montré combien la rencontre, le partage et la bienveillance peuvent aider chacun à retrouver son chemin.
1: Ouais, donc on peut dire que tu as une expérience vraiment
0: de vie
1: avec l'autre et dans le bien-être apporté à l'autre.
0: Oui.
1: Hein, c'est ce désir-là quand même qui est très fort.
0: Ben, la Maison des Marches, tu sais, c'était au départ un lieu de vie. Donc on a vécu 24 heures sur 24 avec des jeunes qui étaient considérés comme des missions impossibles. Donc c'est sûr.

0: que ça nous a forgé.
1: Voilà.
0: On peut dire. Donc c'est un petit peu, pas tout à fait ce que vous voulez faire ici, mais c'est un peu un prolongement. Voilà.
1: C'est-à-dire que c'est pas un prolongement, oui, pas tout à fait. C'est-à-dire que vu l'âge, vu là où on en est dans notre vie, la petite soupape, elle nous correspond parce que pour nous, je pense que l'accueil, c'est quelque chose de vraiment essentiel.
0: D'accord. Et c'est plus doux.
1: Et c'est plus doux. Et puis c'est à notre mesure.
0: Voilà.
1: Parce que pour vivre avec ses enfants difficiles, faut avoir 30 ans. Et depuis 15 ans, j'ai créé et animé un point écoute au sein d'un lycée agricole. Donc c'est pour les jeunes, c'est un espace de parole libre, sans jugement, où ils peuvent déposer leurs inquiétudes et trouver des ressources pour avancer. Le contrat, c'est seulement que ce qui se dit là, bah, ne sort pas de là.
0: D'accord. Donc ça, c'est cette expérience-là que quelque part tu reproduis dans ce que tu appelles l'écoute active, par exemple ?
1: Ben, l'écoute, je dirais, la capacité d'écoute, elle s'est développée tout au long de mon expérience, aussi bien à la Maison des Marches qu'au Point Écoute, que par les formations que j'ai pu faire par-ci, par-là.
2: Voilà. Tu parles d'écoute des jeunes, mais...
1: Oui, il y a aussi l'écoute des adultes, parce qu'au Point Écoute peuvent venir toutes les personnes qui travaillent au lycée.
0: D'accord.
1: Aussi bien le directeur que les éducateurs de la vie scolaire, que les professeurs, que la femme de ménage, que... voilà.
0: Okay.
1: Donc, ça aussi, c'est des fois...
0: Oui, c'est ouvert...
1: Voilà.
0: Voilà, d'accord.
1: Et c'est sûr qu'aujourd'hui, avec la petite soupape, ben moi, je souhaite prolonger ce chemin-là, quoi. Offrir un lieu simple et apaisant où l'on peut se poser. Voilà.
0: D'accord. Et alors, qu'est-ce qui nous dit Thierry de lui-même?
2: Moi, j'ai commencé ma vie professionnelle les mains dans la terre. Voilà, au sein d'une ferme collective, en agriculture biologique, à 1000 mètres d'altitude, en polyculture élevage de montagne. Ensuite, je me suis tourné vers l'entrepreneuriat agricole et forestier. Abattage, élagage, tonte de moutons, autant d'expériences au contact du vivant qui m'ont appris à la fois le sens de l'effort, de l'humilité et du respect de la nature. Et peu à peu, mon chemin m'a conduit vers l'humain. Après avoir accueilli des jeunes en difficulté au sein de mon entreprise, j'ai bifurqué vers le médico-social. Depuis plus de 15 ans maintenant, j'accompagne des adultes et des enfants en situation de handicap, en mêlant à la fois l'éducatif et le travail de la terre à travers l'horticulture et le maraîchage.
1: Mais ce qui t'a permis ça, c'est parce que tu as fait quand même une formation de moniteur-éducateur.
2: Bien sûr, bien sûr. Quand j'ai clos mon entreprise de forestière et agricole, j'ai fait une formation d'éducateur de 2 ans et pour pouvoir bifurquer changer de voie professionnelle vers l'accompagnement éducatif. Et aujourd'hui encore, je poursuis ce métier qui me passionne, relier la terre et l'humain, transmettre à travers le vivant, quoi. Et pour aller plus loin dans cette quête de bien-être, je me suis formé aux pratiques de détente accessibles à tous. Pratiques de bien-être comme le massage assis, ou ce dont on parlait tout à l'heure, le massage japonais du visage et la réflexologie plantaire. Donc vraiment, c'était passionnant de rencontrer ce domaine nouveau.
0: Là, du coup, c'est utiliser tes mains aussi.
2: Ouais, tout à fait. Pour moi, c'était une autre approche, toujours tout aussi sensible de l'humain, avec à la fois la douceur et la tonicité. Donc, c'était vraiment passionnant cette formation. Et encore une fois, ça fait partie du panel d'accompagnement qui est suggéré, hein. Voilà, chacun, chacun vraiment peut disposer de ce qu'on propose, autant le...
0: C'est à la carte, on pourrait dire, non?
2: Voilà, tout à fait. Tout à fait, vraiment, chacun pioche dans ce pot pourri de propositions qui leur sont faites, et en fonction de son état, son envie, sa tonicité du moment, son besoin, et vraiment, c'est mis à disposition, quoi.
0: C'est-à-dire qu'il y a des gens qui disent non, je veux pas un massage.
3: Oui.
2: Oui, bien sûr, c'est tout à fait, possible. Oui.
3: Je sais qu'il y a une personne que j'avais eue au téléphone et dit oh, les massages, moi je suis pudique.
0: Ah, oui.
3: Et c'est vrai aussi que c'est pour ça qu'on a choisi des massages qui ne sont pas intrusifs.
0: C'est ça. C'est habillé, là.
3: C'est des massages qui sont habillés pour le dos, qui sont habillés aussi pour le visage et pour les pieds. Hein, ça. Donc, on a choisi ça exprès.
0: Oui, que les gens ne se mélangent pas voilà. Avec... voilà, d'accord. Ça préserve l'intimité de chaque
3: exactement,
0: personne.
3: C'est ça.
0: On ne se trompe pas de sujet.
3: Non.
2: Non, et puis à la petite soupape, c'est vraiment tout ce panel de propositions et d'expériences et ces savoir-faire sont mis au service d'un accueil simple hein, et vrai, où chacun peut souffler, se poser et retrouver de l'élan. Quoi.
0: D'accord. Alors, qu'est-ce qu'on pourrait, je ne sais pas, dire en mot de la fin ? Peut-être faire une petite synthèse, je ne sais pas, de ce que... ou peut-être de parler de votre cœur par rapport à ce projet ? Par exemple, qu'est-ce qui est les mots qui pourraient vous venir
2: Moi, ce qui me vient un peu spontanément, c'est justement de mettre à disposition une corbeille, voilà, dans cet espace qui est particulièrement chaleureux, verdoyant, vraiment apaisant, oui, et plein d'humanité, de mettre à disposition tout un panel de propositions pour vraiment se ressourcer, où on puisse piocher, voilà, picorer un peu et se faire un programme à soi, pour soi. Quoi.
3: Ouais, moi, je dirais que ce qui me mobilise dans ce projet de la petite soupape, c'est vraiment l'accueil et la rencontre de l'autre. Bon, notre maison, elle n'a rien d'idéal. Notre jardin, il faut savoir qu'il est quand même très petit. Hein, c'est un jardin qui fait 400 mètres carrés. Même s'il y a une déambulation comme l'a décrit Thierry, c'est quand même un très petit jardin, mais dans lequel on est très bien. Et de tout ce non-idéal, je trouve qu'on arrive à y vivre tout ce qu'on a envie d'y vivre.
0: On sent chez vous, puisque moi, c'est la première fois que je viens à votre rencontre, en tout cas, c'est qu'on sent la chaleur humaine, on sent l'accueil, on sent la joie, la simplicité. Je pense qu'on peut vraiment s'y sentir très à l'aise et de pouvoir aussi dire, je pense que c'est ce que j'ai un peu compris, vous me dites si c'est pas le cas, c'est de pouvoir dire oui, si j'ai envie d'être seule et pas trop partager avec vous parce que j'ai besoin de me ressourcer, d'avoir un endroit où j'ai ma chambre et je ne montre que le bout de mon nez de temps en temps, c'est tout à fait faisable aussi.
3: Exactement.
0: Chacun a
3: exactement.
0: Son libre, je ne sais pas comment
3: tout
0: on peut dire.
3: Tout à fait.
0: Hein on est OK sur ce sujet.
3: C'est pour ça que ça se construit vraiment sur mesure.
0: D'accord.
3: Et c'est vrai qu'on accueillera avec autant de plaisir des gens qui ont besoin d'être très tranquilles que des gens qui ont plus besoin de compagnie, de partage.
0: Et ça peut se déterminer, c'est-à-dire les gens vous appellent.
3: Oui, les gens appellent au téléphone.
0: Oui.
3: Pour qu'on puisse déterminer des dates.
0: Ok.
3: Et puis en fonction de leur disponibilité et de la nôtre, parce qu'on est quand même encore actif. Et puis après, on s'organise. Hein,
0: Mais les gens vous expliquent quand même leur problématique au départ pour savoir un petit peu comment
3: pas forcément. Non, ils peuvent dire qu'ils ont besoin.
0: Au moins leurs besoins.
3: Oui, c'est ça. Ça va dépendre de l'échange qui va se passer au téléphone.
0: Oui, c'est ça. Et en fait, vous pouvez déterminer s'il faut une journée, deux jours, ou c'est eux qui demandent.
3: Ah non, c'est en fonction de la personne, la disponibilité qu'elle a. Parce que par exemple, au début, on était parti pour la petite soupape que pour des séjours, et très vite, on s'est rendu compte que pour les aidants, c'était très très compliqué de laisser la personne aider pendant du temps. On s'est adapté et puis on s'est dit, on va proposer une demi-journée. Et en fait, c'est ce qui s'est passé. Et c'est vraiment, on s'est rendu compte aussi que c'était intéressant pour elle. Donc par exemple, on a deux personnes qui viennent tous les 15 jours une demi-journée.
0: D'accord. Voilà. Bon, vive la petite soupape.
3: Ben oui. Voilà.
0: Allez, merci à vous.
2: Merci.
0: Merci.
2: À toi. À bientôt.
0: Alors, à la petite soupape, c'est la rencontre avec Antoine.
4: Bonjour.
0: Bonjour. Alors, Antoine, explique-nous un petit peu, toi, ton point de vue, on va dire, extérieur sur la petite soupape, puisque d'une certaine façon, tu en as bénéficié.
4: Et oui, du coup, en fait, moi, c'était dans le cadre d'un chantier. Donc, le chantier Carter de la petite soupape. Donc j'ai pu rencontrer Thierry et Colette et j'ai pu du coup bénéficier d'un point écoute et d'un massage de la tête japonais. J'ai tellement eu d'ailleurs un point écoute qu'on m'a offert des livres et des bottes. Mais en fait, ça m'a vraiment... c'était plus qu'un chantier, en fait. C'est devenu une famille, en fait. C'est devenu des amis. Et, à force de rester et d'apprendre à les connaître, c'est devenu une famille, quoi. Et donc ça, pour moi, c'était vraiment apaisant. Ça m'a beaucoup aidé à traverser certaines périodes de vie, on va dire. Et inattendu.
3: Ouais.
4: Qu'on soupçonne pas vraiment. Ils sont un peu enfouis en nous, quoi. Et puis, à force de parler, et de voir qu'on est vraiment écouté et considéré, et du coup, on arrive à débloquer des trucs en nous, quoi.
3: D'accord.
0: Donc, en fait, tu as été surpris par cette rencontre ici. Tu étais venu juste pour participer à la carter, au montage de la carter, c'est ça ?
4: De base, oui.
3: Ouais.
4: De base, oui. Pour la faire courte, quoi. Parce que de base, je suis menuisier. Voilà, j'ai fait des chantiers. On s'est rencontrés sur des chantiers. Et on m'a proposé ce chantier sans vraiment savoir. J'y allais pas pour la petite soupape, quoi. J'y allais parce que j'aime bien donner des coups de main. Ça me fait vraiment plaisir de donner. Et du coup, je me suis retrouvé ici, inattendu, quoi.
3: Ouais.
4: Et une super, super expérience improbable.
3: Humaine.
4: Humaine, surtout humaine.
3: Ouais.
4: Donc, voilà, on chemine.
0: Tu conseillerais finalement cette approche à la petite soupape ?
4: Ah oui. Ouais, je vais en parler à mes parents et on verra ce qu'ils diront, puis autour de moi aussi. Et ouais, je conseille à tous ceux, tous en vrai, parce que des fois, même ceux qui se disent qu'on va bien, des fois on a des trucs enfouis et en parlant, on a toujours un truc en fait à dire qui ressort, quoi.
3: Ouais.
0: Et parce que en fait, est-ce qu'on peut dire que t'es venu quand ? C'était quand ? Il y a cet été, c'est ça, pour ce chantier ?
4: Avant. En avril 2024, en juin 2024, je suis arrivé ici pour le premier chantier. Et après, il y a eu plein de chantiers, je les ai quasiment tous faits, quoi.
0: Ouais, donc, comme tu es encore là aujourd'hui, on peut dire qu'éventuellement c'était une bonne expérience.
4: En 2026, on est en quoi, quel là. Mois en juin. Ouais, je sais même plus en quel mois on est. Mai, juin.
3: Bah oui,
4: même mois de mai, donc ça fait 2 ans.
3: D'accord.
4: Donc je suis toujours là, tout va bien. Et je vais super bien. Mais je reviens parce que ça fait du bien.
3: C'est ça.
4: Et voilà.
0: Allez, un petit mot de la fin. Qu'est-ce que tu pourrais nous dire de plus qui te vient à l'esprit ?
4: Pas grand chose.
0: Est-ce qu'on mange bien ?
4: Ah bah oui, ça on mange bien. Ouais. On mange super bien et c'est un lieu vraiment de ressourcement, de non-jugement et d'écoute profonde, quoi. Voilà.
0: Bon, merci Antoine.
4: Merci.
0: Alors, après Antoine, donc c'est la rencontre avec Christelle, qui a donc aussi bénéficié d'un petit séjour, on va dire, à la petite soupape et qui va nous parler de son expérience. Bonjour Christelle.
5: Bonjour Calou. Oui, moi en effet, j'ai bénéficié de 3 jours il y a quelques temps. Alors, c'était l'année dernière, chez Thierry et Colette, à la petite soupape. Comment je suis arrivée jusqu'à eux? Alors ouais. Ça, c'est grâce à mon thérapeute. En fait, moi, je suis en thérapie avec une psychologue depuis déjà pas mal de temps. Et c'est vrai que j'étais à une période, je traversais un moment vraiment de doute. Enfin, vraiment, j'étais totalement perdue. Je ne savais plus, enfin, à la croisée des chemins, vraiment, où je ne savais plus quoi faire, où aller. Perte de repères, de sens. Enfin, bon, voilà comment on peut traverser parfois dans la vie des temps. Donc, c'était un moment un peu charnière pour moi. Et elle m'a parlé de ce lieu. Et elle m'a dit, mais vraiment, vraiment, je pense que ça serait idéal pour vous. Vraiment, c'est... Bon, elle me connaît très bien aussi. Et du coup, bah, je me suis lancée, je me suis rapprochée de... Voilà, j'ai appelé, on s'est mis d'accord sur des dates disponibles pour eux et pour moi. Et puis voilà, l'aventure a commencé. donc, qu'est-ce que...
0: Eh ben, en fait, donc, tu as appelé. Et alors, comment ça s'est passé? Tu as expliqué ta problématique, ton envie, tes besoins. Enfin, je ne sais pas comment ça se passe finalement.
5: Ouais, ben voilà, exactement. Colette, j'ai eu un échange avec Colette directement au téléphone. Puis j'ai expliqué un petit peu mes difficultés, ma problématique du moment. Et elle m'a présenté la petite soupape rapidement. Elle m'a, voilà, on a vu un petit peu si ça pouvait coller en fait mon besoin et sa proposition. Et en effet, je pense que c'était bien raccord, quoi. Moi j'avais besoin d'un endroit, j'avais besoin d'un espace où aller me poser. J'étais dans un temps de réflexion, mais où tout partait dans tous les sens, où j'arrivais vraiment pas à me concentrer, j'arrivais pas à mettre des priorités, voilà, dans le flou total. Et le fait qu'ils aient un lieu dédié. Et puis surtout, j'avais besoin d'aller au vert, en fait. Moi, j'habite à Romans, et donc en ville. Et j'avais besoin d'un espace où il y a de la nature, hors du champ urbain, quoi, vraiment pour aller me reconnecter un peu à la campagne, à d'autres choses. Et c'est pour ça que ce lieu, il est intéressant, parce que c'est un espace-temps un petit peu différent, hors de notre quotidien. Voilà, j'avais besoin de ça. Quand j'ai vu qu'elle me proposait 3 jours sur place, avec des temps d'écoute. Parce que voilà, la proposition, c'est ça, en fait. C'est on s'adapte à toi, à ton besoin. Donc, il y a des temps d'écoute, des temps de méditation, si tu le souhaites, des temps de massage, des temps de... Pourquoi pas de aussi... de ton calme, hein, tout simplement solo, en fait. Hein, tu peux être tranquille et puis prendre juste du temps pour toi. Tu peux passer du temps dans le jardin, tu peux aller te balader, tu peux faire de la cuisine avec Colette, qui est une très bonne cuisinière et qui fait beaucoup de transformations, donc... C'est chouette aussi. Moi, j'ai appris à faire du ketchup de courge. C'était excellent en plus, avec que des produits de récup. Enfin bon, parce que ça fait partie de leur valeur. Voilà.
0: Et bio, non? Ils sont assez bio quand même. Hein.
5: Ah oui, à fond dans le bio, puis dans le troc en fait. Et ça, c'est aussi quelque chose que j'ai trouvé hyper inspirant. C'est leur façon de concevoir les échanges. Voilà, au niveau d'un petit réseau local avec les agriculteurs, c'est vraiment un réseau de solidarité. Enfin, c'est leur façon de vivre en fait, et où on échange le plus possible, on fait ensemble, on redispatche ce qu'on fait, on le redistribue. Enfin, je trouve vraiment intéressant leur conception de hors société individualiste et marchande, etc. On est sur d'autres valeurs qui sont très, très... Ouais, qui font du bien dans notre monde. Voilà.
0: Alors, donc, ces 3 jours, comment ça s'est passé?
5: Alors, donc, ces 3 jours. Moi, j'avais un besoin particulier d'aller déposer, en fait. Déposer mes problèmes, d'aller... donc il y a eu un temps d'écoute super, voilà, nous on a axé sur l'écoute avec Colette beaucoup, Donc on a pas, on a organisé ça, je sais plus trop exactement, mais on avait fait genre 2 heures d'écoute, après 1 heure de méditation. J'ai eu des temps aussi où je pouvais me promener dans le jardin. Et bon, ils ont un magnifique jardin hein, qui est voilà où il y a beaucoup qui est verdoyant, il y a beaucoup beaucoup de choses. Et moi, je suis très sensible à ça, donc ça m'a fait du bien. Il y a une petite mare très sympa aussi. Il y a eu des temps où j'allais écrire aussi. J'allais me poser, j'écrivais, ce que je ne prends jamais le temps de faire dans mon quotidien. Et je crois que déposer des choses, c'est important aussi sur le papier. Voilà, j'avais aussi accès à la bibliothèque de Colette qui est très très fournie. Et on y trouve de tout, mais beaucoup en développement personnel et en agriculture aussi. Tiens, il y avait pas mal de choses sur la permaculture, sociale aussi, hein, pas que, voilà, c'est un ensemble de, c'est une façon de voir le monde. Il y avait beaucoup de choses, voilà, il y a Thierry aussi, j'ai bénéficié de, de massages de Thierry, qui est formé et du coup qui propose plusieurs types de massages. Et je sais plus, moi j'avais fait les pieds et puis la tête aussi, voilà. Ça vient compléter, ça détend, voilà, on n'est plus dans le mental, on lâche, on se retrouve, c'est vraiment une façon de libérer ses tensions. Et voilà, j'ai trouvé que c'était un bon complément sur ces quelques jours. Moi j'avais besoin de ça, en tout cas ça m'a un temps de pause, de repos. Puis alors, voilà, moi, je pense que Colette et Thierry, c'est des gens très accueillants. Donc, en fait, tu es accueilli à bras ouverts. Et ça fait du bien quand par ailleurs, tu n'as pas forcément d'espace d'accueil un peu inconditionnel comme ça. Trouver ce lieu et cet accueil. Et c'est chouette, ça fait du bien dans les moments de doute et dans les moments où tu remets tout en question, où tu es perdu. C'est une écoute attentive, c'est du soutien, c'est aussi de la joie. Enfin, parce que je pense que c'est des gens qui portent des valeurs de vie. voilà, ils sont aussi résilients, ils ont des parcours de vie, ils en parlent ou pas d'ailleurs, c'est pas... Mais tu sens qu'ils sont passés par des étapes dures dans la vie et malgré tout, ils ont toujours avancé, toujours fait pour que d'autres se sentent bien, pour pouvoir faire bénéficier aux autres de leur expérience. Et ça se ressent vachement et ça se transmet. Et du coup, tu viens aussi recevoir des choses très positives et de la reconnexion un peu à la joie ou en tout cas à l'énergie, à l'élan qui peut te manquer. Enfin voilà, moi ça m'a, en tout cas, moi je l'ai vécu comme ça. Ça m'a inspirée à plein d'endroits et ça m'a fait du bien. D'ailleurs, j'en ai parlé. Après, j'étais tellement enjouée que j'en ai parlé beaucoup autour de moi et j'ai notamment, je crois que ça a servi à une personne à qui j'en avais parlé également. Moi, j'avais donné le contact. Et je crois qu'il s'était rapproché de Colette par la suite. Voilà.
1: Donc, un bilan super positif, finalement.
5: Oui, oui, oui, oui. Moi, j'ai apprécié beaucoup ce temps-là. Et ils ont un outil entre les mains, que ce soit leur lieu, leur énergie, leur projet, en fait. Leur projet, c'est quelque chose de super chouette, de humainement très, très intéressant. Alors, suite à ces 3 jours, oui, j'ai ressenti le besoin de continuer un petit peu. Donc, j'y vais de temps en temps, quand j'en ai besoin et puis quand ils sont disponibles, voilà, on se met d'accord. Et j'y retourne 2 heures par-ci, 2 heures par-là. Ça, c'est vraiment en fonction de moi, mon besoin actuel et puis mes disponibilités qui sont moindres. Enfin, c'est pas sur un temps long, mais ça se cale comme ça. Et puis, je ne sais pas, peut-être que je n'en aurai plus le besoin prochainement. Et puis, ce n'est pas grave. C'était une parenthèse fort intéressante et enrichissante dans ma vie, quoi.
0: Est-ce qu'on peut parler de... Tout à l'heure, tu me parlais de la spiritualité.
5: Ouais.
0: On peut en parler ou...
5: Oui. Dans une certaine mesure, parce que c'est quand même assez intime. Et, c'est vrai que moi, j'avais un... Quand je suis arrivée, j'avais un besoin. Ça fait longtemps que je sentais que j'avais un besoin de me reconnecter à quelque chose de l'ordre de la spiritualité. Je ne savais pas quoi. Je n'avais pas du tout envie de me rebrancher sur la religion. Enfin, c'est quelque chose qui ne me parle plus du tout. Mais moi, au fond, j'avais vraiment besoin de... Surtout dans les temps qu'on traverse, dans mes étapes de vie aussi. Mais globalement, dans les temps qui sont les nôtres aujourd'hui, avec tellement de choses difficiles, la perte de sens, la peur de l'avenir, plein de choses, quoi. J'avais ce besoin-là. Colette... Voilà, c'est Colette et Thierry, c'est des gens qui sont très branchés sur le côté spirituel, les mondes subtils, choses qui m'ont beaucoup, beaucoup parlé et puis que moi, maintenant, je développe de mon côté et sur lesquelles je me renseigne, voilà, et qui me botte en fait, et je pense que j'ai trouvé vraiment un chemin de spiritualité qui me convient maintenant, beaucoup mieux. Et ça, c'est grâce à eux. J'étais à un moment où je savais pas quoi faire de cette aspiration. Je connaissais personne qui était trop branchée, et puis t'as vite peur de tomber dans des choses où on te manipule, où il y a des gourous ou des choses, enfin tu y vas vraiment à petits pas, tu vois, avec beaucoup d'appréhension. Je suis sur une voie d'éveil un petit peu, enfin moi je le vois comme ça, voilà, que ce soit aussi par rapport au féminin sacré, enfin à plein de choses, ouais.
0: En toute liberté toujours en fait, c'est ça hein, leur mot d'ordre hein, quand même.
5: Ah oui, absolument. Moi, il t'imposait absolument rien. Mais d'ailleurs, c'est venu vraiment au fil de la conversation. C'est pas le but du tout. Hein. Je crois pas que ce soit le but de la petite soupape. C'est pas du tout ça. Mais ça fait partie des outils aussi de soutien au développement des personnes. Et les questions d'énergie aussi sont très... Voilà, tu le sens chez eux qu'il y a des énergies... positive et tu le ressens en fait dans ton corps, il y a des choses qui peuvent se débloquer, voilà, donc sans que ce soit des lieux qui sans que ce soit quelque chose qui se dise spirituel, au fond il y a du...
0: Ça a parlé à ta spiritualité peut-être, tout simplement.
5: Ah ouais, tout simplement. Ah, oui, voilà. Voilà. Ouais.
0: Eh ben c'est génial, décidément, la petite soupape, il s'en passe des choses. Allez, merci Christelle.
5: Merci à toi, Calou.

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1: Je vous ai compris.

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3: Merci d'être à l'écoute de RFI. Les 17h à Paris, 15h en temps universel et 18h à Tel Aviv comme à Beyrouth. Le journal vous est présenté par Gilles Moreau. Bonjour Gilles.
4: Bonjour Caroline Lachowski, bonjour à tous. Dans l'actualité, le coup d'envoi de l'Assemblée annuelle de l'OMS, l'Organisation mondiale de la santé. Officiellement, les résurgences d'antivirus et d'Ebola ne sont pas à l'ordre du jour. Elles devraient toutefois s'inviter dans les discussions. Autre réunion, le G7 Finance se retrouve à Paris à l'heure du recul du multilatéralisme. Il tente de rapprocher les positions face aux conséquences de la guerre au Moyen-Orient. Une guerre qui s'enlise, nous dira dans un instant Guilhem Delteil. Et avec Pierre Benazé, nous verrons que les 27 de l'Union européenne sont vigilants face à la Russie et à la Chine, deux pays qui accélèrent leur entrisme à la faveur de cette crise. L'Iran a fait savoir aujourd'hui qu'il avait répondu à une nouvelle proposition américaine visant à sortir de l'impasse diplomatique et à mettre fin à la guerre au Moyen-Orient. Côté américain, Donald Trump a proféré de nouvelles menaces d'anéantissement de l'Iran. Par ailleurs, les opérations militaires d'Israël au Liban se poursuivent malgré la prolongation du cessez-le-feu entre Tel Aviv et Beyrouth. Guilhem Delteil, la perspective d'un apaisement durable dans la région reste pour le moment très lointaine.
5: Entre le Liban et Israël, les multiples prolongations du cessez-le-feu annoncées par l'administration états-unienne ne masque pas la réalité. La guerre entre Israël et le Hezbollah ne s'est jamais arrêtée. Ce matin encore, l'armée israélienne a bombardé différentes localités dans la région de Nabatieh, pourtant hors de la zone tampon imposée par Tel Aviv. Trois d'entre elles ont encore reçu des ordres d'évacuation dans la matinée et les attaques du Hezbollah contre Israël sont elles aussi quotidiennes. Ce lundi, le mouvement chiite affirme avoir visé une plateforme du bouclier antimissile israélien. Il y a donc un fort décalage entre les déclarations de l'administration Trump et la réalité du terrain. Washington se veut optimiste sur les perspectives d'une paix durable entre les deux pays, mais pour le moment, le quotidien des Libanais est marqué par les bombardements israéliens, les ordres d'évacuation et des villages rasés. Sur le front iranien, là aussi, difficile d'évoquer un calme complet. Une explosion près de la centrale de Baraka hier aux Émirats Arabes Unis, puis trois drones venus d'Irak interceptés par l'Arabie Saoudite. Pays de la région et forces belligérantes n'ont pas tourné la page de la guerre et le risque d'une reprise des hostilités dicte les politiques publiques.
4: Dans la région toujours, l'armée israélienne a intercepté aujourd'hui au large de Chypre une partie de la nouvelle flottille pour Gaza, composée d'une cinquantaine de bateaux et partie de Turquie la semaine dernière. À un mois du sommet d'Évian, les ministres des Finances du G7 ont entamé à Paris une réunion de deux jours avec au menu des discussions le rapprochement des positions face aux répercussions du conflit au Moyen-Orient. Cette guerre ainsi que le blocus du détroit d'Ormuz sont aussi au cœur d'une réunion des 27 ministres européens des Affaires étrangères face à la rupture des chaînes d'approvisionnement en engrais et en hydrocarbures. Les Européens craignent une dégradation de la situation des populations en précarité du sud global. Mais une nouvelle crainte surgit, celle d'une accélération de l'entrisme chinois et russe dans les pays en voie de développement. Explication à Bruxelles de Pierre Benazé.
6: Le service européen d'action extérieure avertit de l'activité potentiellement croissante de la Russie et de la Chine dans les pays en développement. Ces deux puissances profiteraient du contexte commercial très tendu pour proposer des accords déséquilibrés en leur faveur. Les Européens sont appelés à revoir et augmenter leur aide au développement pour éviter une mise en coupe réglée des pays du sud global. Maxime Prévost, ministre belge des Affaires étrangères.
7: Plutôt que de chercher, comme d'autres puissances, à vampiriser les ressources de l'autre, on doit pouvoir être dans une démarche de partenariat fondée sur les intérêts réciproques, mais ne pas se désengager. Il ne faut pas que l'Europe laisse du vide, y compris en Afrique, auquel cas d'autres prendront la place avec une approche encore plus transactionnelle. Et donc plus que jamais, continuons d'incarner cette coopération internationale qui cherche à bâtir un destin qui peut être bénéfique pour l'ensemble des populations. C'est un enjeu de stabilité, mais aussi de sécurité.
6: Les Européens fourniraient aujourd'hui 2/3 de l'aide mondiale au développement et selon la chef de la diplomatie, Kaya Kallas, l'UE doit en profiter pour devenir un véritable acteur géopolitique avec des partenariats allant de l'humanitaire au commerce en passant par la défense ou la sécurité. Pierre Benazet, Bruxelles.
4: C'est son rendez-vous annuel à Genève en Suisse. L'OMS, l'Organisation mondiale de la santé, ouvre ce lundi son assemblée, la 79e assemblée. Elle se tient jusqu'à samedi. Officiellement, elle ne figure pas à l'ordre du jour. Les résurgences d'antivirus et d'Ebola devraient toutefois s'inviter dans les discussions. L'OMS a déclenché ce week-end une alerte sanitaire internationale face au retour d'Ebola en République démocratique du Congo. À ce jour, environ 350 cas suspects pour 91 décès, selon le ministère congolais de la Santé. L'Ukraine fait état d'un mort et d'une trentaine de blessés après de nouvelles attaques russes lancées dans la nuit. Au total et de sources ukrainiennes, la Russie a lancé plus de 500 drones et une vingtaine de missiles sur Odessa, Dnipro ou bien encore toujours dans le sud-est, la région de Zaporijjia.
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4: Également dans l'actualité de ce début de semaine, une nouvelle tentative d'élargir le corps électoral en Nouvelle-Calédonie. Le gouvernement français entame ce lundi au Sénat une course parlementaire. C'est une nouvelle tentative pour faire adopter une loi sur l'ouverture de ce corps électoral à l'approche des élections provinciales en Nouvelle-Calédonie. Un sujet très inflammable dans l'archipel de l'océan Pacifique. Il avait entraîné une crise insurrectionnelle en 2024, 14 morts et au moins 2 milliards d'euros de dégâts à Nouméa. Pour RFI, Charlotte Manvi.
8: Seul un nouveau statut du territoire aurait pu rapprocher les points de vue, mais toutes les discussions engagées depuis 2 ans ont échoué. Alors à un mois et demi du scrutin, voilà Sébastien Lecornu contraint d'aborder le dossier par le petit bout de la lorgnette. Le Premier ministre, qui a promis aux non-indépendantistes d'obtenir une avancée, propose donc une ouverture partielle aux natifs de Nouvelle-Calédonie ne remplissant pas pour le moment les conditions pour voter, soit 10 000 personnes, mais aussi aux conjoints de Calédoniens depuis au moins 5 ans, environ un millier d'électeurs. Les indépendantistes sont contre, les non-indépendantistes sont pour, mais déçus. Sonia Baquès, la chef de file du mouvement Les Loyalistes.
9: Cette ouverture aux natifs et aux conjoints est nécessaire, mais elle est loin d'être suffisante. L'État a été faible, malheureusement il a été souvent faible sur ce dossier.
8: Quant à l'intégration des conjoints, pourquoi eux plutôt que d'autres résidents de longue date? Voilà qui risque de faire tiquer le Conseil constitutionnel. Milakulo Tukumuli de l'Éveil océanien.
10: Conjoint depuis combien de temps? Sur le territoire depuis combien d'années? Les conjoints, c'est un sous-ensemble des non-natifs.
8: Quel que soit le sort réservé au texte par le Parlement puis par le Conseil constitutionnel, les Calédoniens ont au moins une certitude. Après 3 reports, les provinciales initialement prévues il y a 2 ans se tiendront, quoi qu'il arrive, le 28 juin prochain. Charlotte Manvi, Nouméa, RFI.
4: Le ministre français de la Justice est aujourd'hui à Alger sur fond de réchauffement diplomatique. Gérald Darmanin entend faire avancer la coopération judiciaire. Également évoquer le sort de Christophe Glaise, le journaliste français emprisonné en Algérie. Le cœur des discussions doit toutefois porter sur des dossiers très sensibles que sont le narcotrafic et l'argent sale. En Espagne, le Premier ministre Pedro Sanchez sort comme prévu affaibli des élections régionales qui avaient lieu hier en Andalousie. Les socialistes ont décroché seulement 28 sièges sur 109 dans la grande région du Sud, région la plus peuplée d'Espagne. Ce résultat est le pire dans l'histoire du Parti socialiste espagnol. Victor Wembanyama, la star française du basket, aborde le plus grand défi de sa jeune carrière en NBA. Son équipe, les Spurs de San Antonio, dispute la nuit prochaine sa première finale de conférence depuis 2017. Elle tentera de décrocher une place pour la grande finale du championnat nord-américain. Et pour cela, Victor Missistrano, il lui faut gagner une série au meilleur des 7 matchs face à Oklahoma City, qui est la meilleure équipe de la Ligue et tenante du titre.
11: C'est une véritable finale avant l'heure entre les deux équipes les mieux classées de la saison, emmenées par 2 des 3 meilleurs joueurs de la planète. Face à face, le pivot Victor Wembanyama et le meneur Shai Gilgeous-Alexander, tout juste réélu MVP.
12: Je pense que ça va être une des plus belles séries depuis de longues années.
11: Consultant pour Canal Plus Afrique, Georges Eddy commente la NBA depuis 40 ans.
12: À tout point de vue, c'est une série qui va avoir des rebondissements. Je pense que ça va durer 6 ou 7 matchs et on va vivre des matchs assez légendaires.
11: En 5 confrontations cette saison, une rivalité est née entre les deux équipes. Et si les Spurs l'ont emporté à 4 reprises, le favori, c'est bien OKC, selon Georges Eddy.
12: forcément Oklahoma City, parce qu'ils sont plus expérimentés, et ils sont déjà champions titre. Ils sont, pour moi, largement favoris.
11: Face à une équipe invaincue dans ses playoffs, c'est un immense défi qui attend Victor Wembanyama et les siens.
13: Le cœur compte plus que tout, plus que les capacités physiques, plus que l'expérience. C'est vrai qu'on manque d'expérience, mais c'est justement pour ça qu'on ne se met pas de limites. C'est pour ça qu'on peut le faire. C'est aussi simple que cela.
11: La première équipe à 4 victoires rejoindra la grande finale de la NBA face au vainqueur de la Conférence Est.
4: Enfin, en football, un rappel, on jouait hier soir la 34e et ultime journée de Ligue 1. Lille finit 3e, alors que Marseille jouera la Ligue Europa et que Nice devra jouer des barrages pour garder sa place dans l'élite. L'information revient à 18h avec le journal en français facile d'Adrien Delgrange. Tout de suite, sur le Pont des Arts, Nathalie Amar, bonjour.
14: Bonjour Gilles Moreau, merci. 17h10. À...

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1: J'annonce l'art dans la Grand-Rue à Beaufort-sur-Gerval, une exposition d'artistes, de peintres, sculpteurs de Nos-Vallées. Donc ce sera le samedi 23, dimanche 24, de 10h à 18h. Le vernissage de l'exposition aura lieu le samedi à 11h30. Vous pourrez aussi voir les œuvres des enfants de l'atelier d'art de Beaufort. Il y aura tout au long du week-end des animations, donc un atelier de modelage sur terre, un atelier de fabrication de masques. Le week-end sera aussi ponctué du concert de la chorale de la Gervanne à 18h au temple. Et nous faisons appel à éventuellement des musiciens qui souhaiteraient se joindre à l'événement et mettre tout ça en musique pour le plaisir de tous. Voilà, bienvenue à vous et d'ici là, bonne semaine.
2: Salut, dimanche 24 mai à la MJC de Oust-sur-Scie, Nini Chaise, on organise la projection de Guy Dame, Jusqu'au bout. C'est un documentaire de Ahmad Gamal et Sarah Béchellery. Alors que les rêves de la révolution au Soudan sont emportés par la guerre, Ahmad et ses camarades, anciens membres des mouvements étudiants, aujourd'hui exilés en France, se demandent comment garder vivante la mémoire de la résistance du peuple soudanais. Et la projection sera suivie d'un échange avec Ahmad Gamal, réalisateur et cofondateur de Sudfa Media.

0: manuscrits du Moyen Âge. Laissez-vous entraîner par la musique de Vagarem et venez chanter et danser avec nous après l'école ou le travail. L'événement est à prix libre. Buvette et petite restauration sur place. Rendez-vous vendredi 22 mai à 17h au 27 rue des Ramières à Alex, dans le parc de l'ensemble scolaire de l'archipel. À bientôt.
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4: Oui, bonjour la radio. Alors ici la compagnie Carnaval pour vous annoncer l'ouverture d'un nouveau lieu culturel à Sous, le Passe Muraille. Et donc on va inaugurer ce nouveau lieu avec une proposition de la compagnie Carnaval qui s'appelle Remake. Un entresort à la croisée de la marionnette, de la magie, des arts numériques. Une proposition d'illusion d'optique. Tout ça joyeusement à partir du 23 mai. Donc il y aura deux séances, une à 17h et une à 19h. On vous conseille de venir un petit peu en avance pour pouvoir assister au spectacle. On peut manger et boire sur place. C'est juste à côté du Zigzag Café et c'est aux 10 routes de Bordeaux. À Sous. Voilà, plus d'infos sur le site de la compagnie Carnaval, compagniecarnaval.com. À très bientôt.
5: Bonjour, Radio Saint-Ferréol. On s'appelle Baptiste Rolla et Samy De Coster. La compagnie s'appelle Scène Nationale 7. On traverse la région à pied à partir du 22 mai avec un spectacle musico-théâtral qui s'appelle Prélude de Pan. C'est une nouvelle de Jean Giono. Enchanteresse, sauvage, inquiétante, drôle, très poétique et très orale en même temps. C'est l'histoire d'une fête de village qui va tourner à la pluie et au fantastique. Une histoire d'hommes et d'animaux devenus fous. La mise en scène emmène le texte et la musique et finit dans une sorte de transe très joyeuse. Voilà, on vous attend à la gare des Ramières, à Alex, pour la fête de la nature le dimanche 24 mai à 17h, puis à Bordeaux le même jour à 20h, le lundi 25 à partir de Cré, on chemine jusqu'à la rivière Arte de Gigor-Lozeron, où l'on jouera à 19h. Puis le lendemain, vers la vallée de Quin, au-dessus de Saint-Andéol, le 26 mai, À 18h.

0: 30 cette fois. Et après, on attaque l'ascension du Vercors et on fait la traversée du massif jusqu'à sa pointe nord. On termine notre périple éco-théâtral le 7 juin. Retrouvez toutes nos dates et horaires sur scène-national-7.com. Et vous êtes invité, si les jambes vous fourmillent, à marcher avec nous sur une étape de votre choix. Écrivez-nous sur grandrando@gmail.com. Des animations naturalistes seront menées tout au long de cette itinérance pour découvrir tous les vivants qui habitent cette montagne magique. Voilà, merci Radio Saint-Fé pour ce partage et on vous dit à tout bientôt.
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2: Bonjour les auditeurs. Un petit message pour vous dire que le samedi 23 mai, il y aura la fête de la fringue à la MJC Centre Social Mini-Chaise. La fête de la fringue, c'est donc une gratiféria de vêtements printemps-été. De 11h à 17h30, vous pouvez nous apporter vos vêtements le jeudi et le vendredi qui précèdent et le samedi 23 jusqu'à 14h. Il y a aussi au programme de la journée donc un repas le midi à 4€. Dans la journée, il y a des ateliers, des jeux pour adultes et enfants, de l'écoute de podcasts, des rallyes photos. Et on a une scène ouverte qui clôture la journée, donc de 17h30 à 19h. Et pendant toute la journée, on a les jeunes qui tiennent une buvette pour financer tous leurs beaux projets, accompagnés par la MJC Mini-Chaise. Voilà, donc la fête de la fringue, c'est le 23 mai, de 11h à 19h au total, et on vous attend avec grand plaisir.
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1: Hello, hello, hello, chers auditoristes de Radio Saint-Ferréol. Vous êtes bien dans Chef La Ref. Vous êtes bien dans mon émission Bazar Musical qui a pour slogan la base de l'art musical. Le principe est simple. La thématique change à chaque émission. C'est-à-dire que deux émissions consécutives ne peuvent pas avoir la même thématique. Et ça permet donc d'avoir de l'alternance. Les thématiques peuvent être musicales. Ça peut être aussi des localités ou autres. Donc, pour le mois d'avril, c'était la thématique, c'est autour des musiques d'Arménie. Et celle-ci, celle du mois de mai, c'était autour du rap. Alors, les deux premières chansons, là, je vais vite expliquer. C'est le même jeune rappeur d'origine arménienne, La Trouvaille. La première, c'est Arménia. C'est en anglais, ça signifie donc Arménie. J'avais passé dans Dérapage et était passé sur Skyrock entre celle-là et la chanson d'après aussi était passée avec Skyrock, c'est Ayastan, et ça veut dire aussi Arménie, mais en arménien. Donc je vous mets les deux consécutifs pour démarrer.

0: Hello, chers auditoristes de Radio Saint-Ferréol. Vous êtes toujours dans Bazar Musical, sur 94.2, radiosaintfé.com. Alors, la prochaine chanson, donc, c'est maintenant, il est du coin, mais il est né au Brésil, donc, et il a fait pas mal de pays, donc, je suppose que vous, si vous écoutez le rap et que vous avez écouté, des rapages, c'est Tupan. Avec sa chanson MC Brasileiro, donc c'est pour ça que je change un peu de continent, j'essaie de trouver on va dire, différents endroits, en tout cas pour la première partie.
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Hello, hello, chers auditeurs de Radio Saint-Ferréol. Donc, après l'Arménie, après maintenant donc le Brésil, voici au tour du rappeur Yézir avec sa chanson Wanaeda. Et c'est du rap namibien, une localité de la région de Comas en Namibie. Et voilà, donc au sud du continent africain, juste en dessus, au sud, un peu ouest de l'Afrique du Sud.

Hello, chers auditeurs de Radio Saint-Ferréol, c'est toujours Steph Laref dans Bazar Musical sur 94.2 ou radiosaintfé.com. Alors, la prochaine chanson, c'est attention, c'est Vava Fiti Nina Wang. Et la chanson, c'est My New Swag, mais bon, version, voilà, je trouve en anglais, mais en chinois, bon, l'écriture chinoise, je ne sais pas le parler. Et c'est du rap chinois. Et c'est mon nouveau swag, donc je ne saurais pas trop traduire.

Hello, chers auditeurs de Radio Saint-Ferréol. C'est toujours Steph Laref pour Bazar Musical. Alors, la prochaine chanson, attention, c'est un rap venu d'Océanie. Et c'est apparemment un hymne de rap maori, je pense que c'est Mao. Je peux pas vraiment vous dire plus parce que le nom de la chanson, c'est Rap Maui Anthem. Et le nom des artistes, c'est Aïta et Moe.

0: Hello, chers auditoristes de Radio Saint-Ferréol. Alors, vous êtes toujours sur Bazar Musical, sur Radio Saint-Ferréol, 94.2, radiosaintfé.com. Alors, la prochaine chanson, c'est dit avec de Atatouk. Et c'est la chanson, c'est Australie. Donc, et c'est du rap québécois.
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Hello, chers auditeurs de Radio Saint-Ferréol. Dernier morceau, au dire de ce périple hors France. C'est Barrio 594, que je suppose que, vu le nom, nous vient de l'Équateur, en tout cas sud-américain, c'est sûr, et ça s'appelle Hip Hop Ecuador.

Hello, chers auditeurs de Radio Saint-Ferréol. Vous êtes toujours dans un bazar musical, la base de l'art musical, sur radiosaintfé.com 94.2. Et là, on arrive avec, on a parlé plusieurs fois dans Dérapage, Kenny Arcana, avec une très belle chanson, La rage du peuple.

Hello, chers auditeurs de Radio Saint-Ferréol. Donc, vous venez d'écouter Kenny Arcana, La Rabia del Pueblo, ou Le Rage du Peuple, comme vous voulez. Et là, maintenant, on va passer avec Mao, alias OAM, qui a co-animé les dérapages avec moi et qui a créé, ça qui a créé en ce début d'année, c'est tous les 2 mois. Et la prochaine, c'est courant juin. Donc, si vous voulez passer dans son émission, n'hésitez pas à la contacter. Alors, là, c'est sa chanson Battre des ailes.

Hello, chers auditeurs de Radio Saint-Ferréol. La prochaine chanson, c'est Rancœur avec deux taf, Vénus et Mars. Alors, Rancœur a été invité de Dérapage. Voilà. Et j'ai interrogé les deux lors du dernier The Festival. J'ai annoncé le festival durant l'émission d'octobre et des interviews sont avec les lives sur l'émission de décembre.

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0: Hello, chers auditoristes de Radio Saint-Ferjol. Vous êtes toujours sur Bazar Musical sur 94.2, radiosaint-ferjol.com. Alors, la prochaine chanson, c'est Toupan et au fond de la classe, un live au Mass Effet de 2016. Et c'est, voilà, vous pouvez le retrouver sur ma chaîne YouTube Mulder 898. Et la signification de la chanson, c'est un homme, donc interprété par Toupan, qui suit l'actualité à la télé et voit une erreur policière où un manifestant est décédé peu après. Et là, il y a la voix positive interprétée par IKS et la voix négative interprétée par De Taf qui conseille quoi faire. Donc voilà, c'est un jeu de ping-pong, donc vous verrez bien.
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1: Hello, chers auditeurs, vous êtes toujours sur Radio Saint-Ferréol dans Bazar Musical, la Bazar Musical sur 94, sur Radio Saint-Ferréol.com ou 94.2. Alors, pour les deux chansons suivantes, c'est Crown, la première des deux avec Swift Gad qui s'appelle Ma Posologie, et la deuxième, il est avec Mélan dans Cœur de glace. Donc, je vous mets les deux consécutifs.

0: Et donc, chers auditoristes de Radio Saint-Ferréol, on arrive déjà à la dernière chanson. Et c'est la chanson de Pépinho, je crois, donc je suis issu du même, de l'album du même nom.
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Hello, chers auditeurs, on arrive à la fin de cette émission de Bazar Musical. Alors, j'espère que cette émission vous aura plu et n'hésitez pas à me faire des propositions pour les émissions suivantes. Sachant que pour l'instant, il n'y aurait plus que juin parce qu'après, c'est les vacances d'été. Et je n'ai pas des thématiques, on va dire, pour juin. Donc, moi, j'essaierai de faire au mieux pour relever ce défi et je vous fais une case dédiée.

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Salut à vous et c'est reparti pour une nouvelle Selecta de chez Tonton. Celle-ci sera résolument électro et contemporaine et elle aura la particularité de mettre en lien des artistes venus de différents pays. Je vous invite d'ailleurs à vous intéresser à une des dernières émissions enregistrées à ce jour qui s'appelle « Chez Tonton, tu connais ». Qui a été également largement dédié à des artistes qui collaborent entre des pays africains, mais aussi entre pays africains et pays de l'extérieur. Alors aujourd'hui, on va ouvrir avec une collaboration entre France, Afrique du Sud et Burkina Faso. C'est ce groupe qui s'est monté récemment, qui s'appelle Songo. On va enchaîner ensuite entre Ghana et USA avec Kog. Et ce remix de Captain Planet, on va retrouver le musicien nigérien et le beatmaker allemand Maman Sani et Tropical Camel pour faire une petite escale au Maghreb, ou en tout cas au Maghreb complètement ouvert. Ces deux artistes, Safar et Inde Enaira, collaboration entre France et Maroc. On retrouvera Trap Therapy, ce groupe entre France, Belgique et Algérie. Et pour conclure cette première moitié d'émission, ce sera Manpower et Rapasa, Niatrapasa Otieno, une collab entre Angleterre et Kenya. Pour ouvrir, on se lance avec ce projet basé en France, mais qui allie musiciens d'Afrique du Sud et du Burkina, comme je vous l'ai dit en début d'émission. Ça s'appelle Tsongo et le titre s'appelle Tibiri.

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Voilà, le beatmaker anglais Manpower et le musicien kényan Rapasa Niatrapasa Otieno. On va enchaîner sur cette spéciale Selecta de chez Tonton, ouverte à des collaborations entre artistes de différents pays. On sera entre le Congo et la Centrafrique cette fois, avec Keisha Bodhisattva et le rappeur congolais Alesh. On enchaînera avec une petite production de ce label que j'aime tant, Blanc Manioc, collab entre Mali et France, Mali et Bretagne même plus précisément. MC Waraba collabore avec le Stand High Patrol pour ce remix dub du titre Dunia. On va rester entre France et Afrique, mais cette fois Afrique du Sud et Suisse, avec ce morceau du producteur She's Drunk avec l'artiste sud-africaine Sho Majozi, remixé par Lemonic, le beatmaker suisse. Le projet que je vous ai déjà invité à découvrir récemment, Twende Pamoja, collab entre France, Nigeria et Ouganda, une voix que vous reconnaîtrez évidemment, celle de Auntie Razor. On partira ensuite à La Réunion avec cette collab entre Junior et DJ Seb avec le beatmaker anglais Busy Twist. Pour finir, encore une fois, avec l'Allemagne qui collabore ici avec le Kenya et ce projet Odd Okodo. Mais pour ouvrir cette deuxième mi-temps, c'est Keisha Bodhisattva et Adesh avec ce morceau très justement intitulé Twerk.

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0: Voilà, c'était ce projet entre Allemagne et Kenya baptisé Muziki de Odd Okodo. C'était une nouvelle Selecta de chez Tonton. Celle-ci était dédiée à des collaborations internationales, voire transcontinentales. On se retrouve sur les ondes des radios partenaires, mais aussi sur les internets mondiaux. Chez Tonton, le maquis électro, c'est fini pour aujourd'hui. On se retrouve bientôt. Ciao.
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